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1: C'est le top départ d'une nouvelle journée, il est 5h, bienvenue dans le Choco Morning sur Radio 4. La journée s'annonce belle, intense, pleine de surprises, mais avant tout, voici un point sur ce qui fait l'actualité. C'est votre premier rendez-vous info.
2: Bonjour à tous, l'essentiel de l'actualité, une journée très perturbée sur les rails à cause d'une grève lancée par 4 syndicats à la SNCF. En moyenne, un TGV sur 3 sera annulé et un intercité sur 2 supprimé. Le trafic régional sera lui aussi fortement perturbé en Île-de-France et sur de nombreuses lignes TER. Les syndicats réclament de meilleures conditions de travail et une hausse de salaire. Patrick Bruel reste en garde à vue dans le cadre d'une enquête pour viol, agression sexuelle et harcèlement. La mesure a été prolongée de 24 heures et concerne 13 victimes présumées. À l'issue de cette garde à vue, plusieurs scénarios sont possibles. Classement sans suite, un contrôle judiciaire, voire une possible mise en examen. Donald Trump hausse le ton au Moyen-Orient. Le président américain a promis une riposte après la chute d'un hélicoptère Apache près du détroit d'Ormuz. Selon lui, l'appareil aurait été abattu par l'Iran. Les deux pilotes ont pu être secourus. Dans le même temps, de nouvelles frappes israéliennes ont visé la ville de Tyr dans le sud du Liban. Bilan, au moins 8 morts. Et puis en tennis, Serena Williams a réussi son grand retour au tournoi du Queen's à Londres. À 44 ans, l'américaine s'est imposée en double avec la canadienne Victoria Mboko. L'ancienne numéro 1 mondiale n'avait plus disputé de match officiel depuis 2022.
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1: En plein milieu de cette semaine, Radio 4, dans le Lot-et-Garonne et en Dordogne. Et nous voilà partis pour notre petit rendez-vous quotidien de 2 heures. Merci d'être là, merci pour votre confiance et votre fidélité. Bonjour Charlotte.
2: Bonjour Sylvain, bonjour à tous.
1: Alors aujourd'hui, nous sommes tout simplement le mercredi 10 juin. Et je voudrais, Charlotte, que nous démarrions notre rendez-vous en nous replongeant un petit peu dans les souvenirs musicaux. Est-ce que tu te rappelles par exemple de ce titre ?
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2: Amir, la fête ?
1: Exactement. Alors c'est pas un blind test, on aurait presque pu faire ce
2: format. Ça ressemble quand même.
1: Le blind test. Je te parle de cette chanson aujourd'hui parce que ce single est sorti le 10 juin 2020, c'était il y a 6 ans, jour pour jour.
2: Ah oui, d'accord.
1: J'ai un petit peu plus ancien.
2: Eyes of the Tiger.
1: Tout à fait. Le groupe américain
2: c'est
1: Survivor.
2: Cute,
1: bah oui, c'est le thème du film Rocky 3, bien
2: ouais.
1: sûr. Ce titre sortait le 10 juin 1982, c'était il y a 44 ans.
2: Ah oui, 44 ans déjà.
1: Oui, c'est jour pour jour. Et puis j'ai un troisième et dernier titre qui a un rapport avec le 10 juin.
2: The Weeknd.
1: Tout à fait. Avec Can't Feel My Face. Le magazine Rolling Stone avait d'ailleurs classé cette chanson comme étant la meilleure de l'année 2015.
2: Attends, mais 2015, ça fait 11 ans?
1: Eh oui.
2: Ah oui. Ça passe beaucoup trop vite pour moi.
1: Le temps passe, effectivement. Le temps va passer très vite, aujourd'hui encore, puisque ces 2 heures, elles vont défiler vitesse grand V. Il y a plein de choses à l'intérieur. Info insolite, on partira du côté de Pékin ou encore du côté de la Finlande. Du côté de New York également pour notre chiffre du jour. Et puis on évoquera une étude à la toute fin de l'émission. Bienvenue dans ce mercredi qu'on passe ensemble sur Radio 4.

0: Nous allons maintenant pouvoir faire le point sur cette date du jour. Nous sommes le 10 juin 2026. Bonne fête à qui aujourd'hui ?
1: Bonne fête aujourd'hui aux Landry.
0: Bonne fête à vous, c'est la nuit du handicap. C'est également la journée mondiale de la poupée, la journée mondiale du bien-être et la journée mondiale du tricot. Pardon, mais pourquoi le tricot là alors qu'on est bientôt en été ?
1: Oui.
0: Journée mondiale du tricot, tu la mets en hiver.
1: Ouais, c'est ça, c'est que tu choisis une autre date normalement. Mais
0: voilà, je trouve que ça colle pas des masses. Bref, c'était une réflexion personnelle. Parlons de ce qui s'est passé le 10 juin 2004.
1: Avec le créateur de la soul music, Ray Charles, crooner légendaire, qui s'éteignait à l'âge de 73 ans.
0: Ouais, 13 Grammy Awards dans sa carrière, plus de 10 000 concerts, c'est une légende de la musique qui nous quittait. 10 juin toujours, mais cette fois-ci en 2016. C'était il y a tout pile 16 ans.
1: Avec Shakira et le groupe sud-africain Freshly Grown qui interprétait le titre Waka Waka.
0: Ouais, c'était pendant le concert d'ouverture du Mondial. La Coupe du Monde de Football 2010, donc, dans le stade d'Orlando à Soweto. Sacré souvenir et une chorégraphie que certains n'ont pas oubliée. Des anniversaires pour aujourd'hui.
1: Sacha Obama qui a 25 ans. Alexandra Stan fête son anniversaire.
0: On lui doit notamment ce single, Mr. Saxo Beat. Alexandra Stan, elle a quel âge ?
1: Elle fête aujourd'hui ses 37 ans. Camille Lelouch a 40 ans. Michael Gregorio, 42. Issa Doumbia a 44 ans. Vincent Pérez, 62. François Morel, 67 ans. Et puis c'est l'anniversaire de Chantal Goya.
0: L'incroyable Chantal Goya, hein, qui continue d'être sur scène.
1: Hein. Ouais, elle n'arrête pas à 84 ans.
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1: Bonjour vous tous. Bélier, votre état d'esprit du jour sera apprécié par votre entourage. Alors poursuivez sur votre lancée. Taureau, une belle générosité affective s'annonce pour cette journée. Votre capital de sensualité profite largement à votre vie de couple. Gémeaux, quelle que soit la situation que vous vivez actuellement, c'est le moment d'envisager l'avenir. Cancer, votre enthousiasme et votre bienveillance seront votre atout majeur. Vous irez jusqu'au bout de vos initiatives et souvent avec panache. Lion, vous éprouvez un profond besoin de vous dépasser. Vous surprenez votre entourage par le sérieux dont vous faites preuve. Vierge, il y a de la nouveauté dans votre vie financière qui mérite toute votre concentration. Prenez du temps. Balance, douceur, tendresse, complicité, sensualité. Les énergies vous chouchoutent de bienfaits incontestables à savourer à deux. Scorpion, vous êtes en excellente forme et vous avez l'esprit vif. C'est une excellente combinaison pour dégoter et saisir les bonnes affaires. Sagittaire, c'est un bon jour pour vous défouler en faisant du sport. Capricorne, votre charme fera son effet. C'est l'occasion pour vous rapprocher de quelqu'un qui vous plaît et vous ne vous gênerez pas pour le faire. Verseau, vous risquez de revivre des petits souvenirs qui vous ont marqué dans votre passé. Cela pourrait réveiller votre petit côté nostalgique. Poisson, un intense besoin d'évasion se fait sentir. Le tout est de le canaliser au mieux de vos intérêts. Passez tous une excellente journée.

0: Et on va maintenant retrouver notre chiffre du jour. Le chiffre, Charlotte, c'est 357 000.
1: Oui, on va partir pour ça du côté de New York. Okay. Alors, il y a deux infos qui sont, comment dire, rigolotes dans cette information.
0: Ah, c'est deux infos drôles dans une même information.
1: Dans une, ouais.
0: Ok, très bien.
1: On va parler de Francine. Alors, il y en a une, elle est un peu moins drôle que l'autre d'information, mais tu verras. Okay. Francine, c'est new-yorkaise, d'accord ? Mm-hmm. Elle a gratté un ticket il y a quelques jours et elle a gagné, tiens-toi bien, 1 million de dollars, ce qui fait environ 860 000 euros, d'accord ?
0: C'est une très belle somme.
1: Ouais, alors, elle a voulu encaisser, ok ? Normal. Un seul versement.
0: Bah, tout le monde fera la même chose.
1: Ouais, sauf qu'après déduction des taxes, elle est repartie avec 357 000 euros. Notre chiffre du jour.
0: Mince.
1: Dis-toi qu'elle a bien perdu, quoi, finalement. Hein.
0: Attends, sur les 800...
1: Parce 60 000 que euros.
0: Tu as converti en euros. Donc voilà, ouais. 860 000 euros. Et au final... Taxe déduite, elle ne touche que 357 000
1: ouais,
0: euros.
1: Ouais, t'imagines ?
0: Oh, ça fait mal au cœur.
1: Ça fait mal au cœur de tout ce qu'elle a perdu. Enfin voilà, c'est un truc de fou quand même. Mais bon, elle était quand même contente. Et en fait, ce qu'il faut noter, c'est que cette dame, Francine, son nom de famille, c'est Fortune. Autant te dire qu'elle porte quand même pas mal son nom.
0: Ah bah oui, ça c'est clair, ouais.
1: C'est Francine Fortune qui gagne des fortunes. Bravo.
0: Oui, après j'aurais bien aimé à sa place qu'elle gagne le million entier et pas juste le truc sans les taxes.
1: C'est clair.

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1: Bonjour, comme chaque semaine, je vous donne des astuces pour votre famille.
2: Maman, je t'ai fait un beau dessin.
1: Si vous êtes parent, vous connaissez forcément ce grand moment de solitude. Votre enfant arrive, les yeux pleins d'étoiles et vous tend sa 30e œuvre d'art de la semaine. Vous l'adorez, bien sûr, mais votre frigo déborde, vos tiroirs craquent et la culpabilité vous guette à l'idée d'en jeter un. Alors comment trier, ranger et sublimer les dessins de nos enfants sans transformer la maison en musée du chaos? Voici trois astuces infaillibles.
2: Tu vas le mettre où ?
1: On oublie les cadres classiques où il faut démonter tout le fond à chaque fois. La solution magique, ce sont les cadres de stockage à ouverture frontale. Ils s'ouvrent par l'avant comme un petit placard. Vous y glissez le nouveau dessin en un clin d'œil et le cadre peut stocker jusqu'à 50 feuilles les unes derrière les autres. C'est propre, c'est valorisant pour l'enfant et votre salon respire enfin.
2: Tu as vu, j'ai dessiné un arbre et une maison.
1: Si vous manquez cruellement de place, passez au virtuel. Plusieurs applications mobiles ont été conçues exactement pour ça, comme Keep, K-E-E-E-P, ou Archive, ça s'écrit comme A-R-T-K-I-V-E. Elles vous permettent de photographier les œuvres, de les classer par date, par enfant et d'ajouter une petite légende. Et ce qui est génial, une fois l'année terminée, ces applications vous permettent d'imprimer un magnifique livre photo de leurs œuvres.
2: Et ta dernière astuce ?
1: Pour les originaux que vous voulez vraiment garder, investissez dans une boîte d'archivage à soufflet grand format, A4 ou A3, ou une jolie boîte en bois personnalisée au prénom de l'enfant. Et instaurez la règle de la boîte pleine. On ne garde que ce qui rentre dedans. À la fin de l'année, on fait un tri avec l'enfant pour ne garder que ses 10 préférés.
2: J'ai trouvé, je vais l'accrocher dans ma chambre.
1: Alors bon tri et à la semaine prochaine.
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0: Ceci est une alerte breaking news. Charlotte, nous allons faire un petit tour du côté de la Finlande.
1: Tout à fait, on voyage, on est comme ça. Parce que en fait, ça sera le bon plan de partir en Finlande cet été. C'est vrai qu'il y en a qui sont peut-être en train de préparer leurs vacances, là, et qui se disent on veut du soleil, etc. Mais non, partez à Lévis cet été. Lévis, c'est une station touristique, donc en Laponie finlandaise, d'accord ?
0: Ok.
1: Qui lance cet été une chasse aux trésors géantes. La récompense, elle fait rêver, un lingot d'or d'une valeur de 20 000 euros.
0: Ah oui.
1: Qui a été dissimulé comme ça dans la nature. Alors, ça va débuter cette Midnight Sun Hunt, parce que ça s'appelle comme ça,
0: okay,
1: le 18 juin. Et puis après, il y aura des indices au fur et à mesure, comme ça, qui seront dévoilés tout l'été jusqu'au 22 août, date de fin du jeu, si le lingot n'est pas trouvé avant, bien évidemment.
0: Incroyable. Et vu que c'est en Laponie finlandaise, vous n'êtes pas à l'abri d'en plus croiser les lutins du Père Noël,
1: bien
0: voire même le Père Noël
1: c'est
0: lui-même.
1: C'est possible.

0: Il est maintenant temps pour nous de retrouver notre info de star du jour. Et pour cette information, Charlotte, on va parler de Tokyo Hotel.
1: Tout à fait. Alors pourquoi on parle de Tokyo Hotel ? Parce qu'ils reviennent avec un nouvel album. Grand retour en 2026 avec un 7e album studio intitulé Encore. Un titre qui est en français finalement.
0: Et c'est volontaire.
1: C'est volontaire. La France a toujours été l'un des pays où Tokyo Hotel bénéficie d'une fanbase particulièrement fidèle. Et donc, ils ont voulu faire un clin d'œil à la France, aux Français.
0: C'est rigolo, ça.
1: Ouais.
0: Tokyo Hotel qui revient. Alors, ils ont bien senti que c'était le revival des trucs un petit peu vintage, etc.
1: Ils se sont dit, ça va le faire. Hein.
0: Il y a peut-être encore de la place pour nous sur le marché musical. Très bien. Est-ce qu'ils ont encore les mêmes coiffures qu'à l'époque ?
1: Ça a légèrement changé quand même. Il va aller mieux, de toute manière.
0: Ceci dit, oui, c'est ce que j'allais dire.
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0: Et ça, c'est le moment qu'on aime bien parce que c'est le moment réseaux sociaux. La petite parenthèse Internet, Facebook, Instagram, Snapchat, X, peu importe. Vous avez forcément dans votre fil d'actualité des petites publications qui, des fois, sont des vidéos humoristiques ou des fois juste des textes. Ben, vous pouvez nous les envoyer, comme ça, ça nous fait du stock à nous aussi. Aujourd'hui, Charlotte, c'est une page Facebook qui s'appelle Vibe. C'est pas pour me vanter, mais bon, j'ai jamais besoin de dire les choses deux fois à mes enfants. 24 fois peut-être, mais jamais deux fois.
1: C'est tellement ça.
0: Je pense que là, tous les parents se disent,
1: mais bien sûr.
0: Ça,
1: hein. Mais oui.
0: 10 fois, 15 fois, tu répètes le truc. Et ça suffit pas.
1: Ah, bah ça.
0: Qu'est-ce que toi, tu as mis de côté et que tu vas partager avec nous?
1: Un tweet. Alors, tu vois, le saviez-vous? Le saviez-vous? Et après, t'as une info.
0: Oui, bien sûr, oui.
1: Bon, c'est presque une parodie, quoique ça s'avère vrai, à mon avis. Le saviez-vous? Plus de Français sont allés dans l'espace qu'en deuxième semaine de Roland Garros.
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1: Il est 6h, pile, top départ d'une nouvelle heure ensemble dans le Choco Morning. Et pour bien la lancer, place à votre flash d'information.
2: Bonjour à tous, à la une de l'actualité, une journée perturbée sur les rails, une grève est lancée par 4 syndicats à la SNCF. En moyenne, un TGV sur 3 sera annulé et un intercité sur 2 supprimé. Le trafic régional, lui, sera fortement perturbé en Île-de-France et sur de nombreuses lignes TER. Les syndicats réclament de meilleures conditions de travail et une hausse de salaire. Patrick Bruel va terminer sa garde à vue ce matin dans le cadre d'une enquête pour viol, agression sexuelle et harcèlement. La mesure a été prolongée de 24 heures hier et concerne 13 victimes présumées. À l'issue de cette garde à vue, plusieurs scénarios sont possibles. Classement sans suite, un contrôle judiciaire, voire une possible mise en examen. Test Cédric, des millions de clients du Crédit Agricole ont reçu ce message d'erreur hier. La banque parle d'un simple message interne de test. Il a été envoyé accidentellement à plus de 10 millions d'utilisateurs de l'application, ce qui a provoqué des difficultés d'accès à certains services. Le Crédit Agricole a présenté ses excuses. L'identité du fameux Cédric reste inconnue. Également dans l'actualité, la boccia cartonne partout en France. Vous savez, c'est ce sport qui ressemble à de la pétanque, mais pour les personnes handicapées. La fédération compte aujourd'hui 35 000 licenciés dans le pays, et ça principalement avec la médaille d'or décrochée par Aurélie Aubert aux derniers Jeux Paralympiques à Paris en 2024. Elle a suscité pas mal de vocations, Julie Pierret.
3: La boccia, ça se joue avec des balles.
4: Il y a des balles en cuir et il y a 6 balles en tout. Il y a des couleurs rouges, des couleurs bleues, il y en a une qui est de couleur blanche. C'est comme la pétanque BAC.
3: Elle, c'est Morgane, 6 ans, elle est tombée dedans il y a un an.
4: La boccia, j'ai commencé à 5 ans, ça m'a pris 2 suites. Mais moi, j'adore lancer, mais le plus compliqué pour moi de la boccia, c'est de me concentrer. J'ai envie de continuer encore pour progresser.
3: Progresser, mais aussi gagner. La petite fille a déjà quelques médailles à la maison, mais elle en veut une en particulier.
4: Mon rêve, c'est que je aille aux Paralympiques et que je gagne la médaille comme Aurélie Aubert, comme la championne de Paralympiques.
3: Et elle est déjà prête.
4: Allons-en.

0: Et si la boccia vous intéresse, vous avez tous les clubs en France sur le site de la Fédération française handisport. Voilà pour l'essentiel de l'actualité. Passez une excellente journée.
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0: On vous souhaite un excellent début de journée avec Radio 4.
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2: Bonjour, bonjour à tous. 18 concurrents âgés de 6 à 11 ans n'ayant pas gagné 241 000 euros ont rendez-vous sur les 2450 mètres de la piste corde à droite à l'hippodrome de Caen à l'occasion du Quintet Plus de ce mercredi 10 juin 2026. L'allocation sera de 35 000 euros et le départ prévu vers 18h30. En tête de notre sélection, le 8, Caporal Carizé, idéalement placé à la limite du recul, mais pas de tous les jours. Sage, il peut l'emporter. Suivi du 3, Kissatou sur la montante actuellement. Le 4, Kaiser River en forme et toujours en léger retard de gain à mon sens. L'Ascara Dev donne toujours le meilleur de lui-même dans un parcours. Et enfin le 15, Gerginho Sport, confié à Benjamin Rochard pour l'occasion. Il complétera notre sélection. Une sélection que vous pouvez retrouver sur ma chaîne YouTube Tom Kazak, les pronostics hippiques avec mes dernières minutes. Donc notre choix aujourd'hui, premier le 8, Caporal Carizé. Second le 3, Kissatou. Troisième le 4, Kaiser River. Quatrième, l'Ascara Dev. Cinquième, le 15, Gerginho Sport. Le second choix, le 12, le 2 et le 5. Et à vous la fortune.
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0: Il est maintenant temps de retrouver notre éphéméride. Charlotte, nous sommes le 10 juin aujourd'hui. On va faire un petit point sur notre date et souhaiter une bonne fête à un prénom aujourd'hui.
1: Landry, bonne fête.
0: Bonne fête si c'est votre prénom. C'est la journée mondiale du tricot, la journée mondiale du bien-être, la nuit du handicap ou encore la journée mondiale de la poupée. Et on aura quelques anniversaires à fêter dans quelques secondes. Pour l'instant, on s'intéresse au 10 juin 2004, c'était il y a 22 ans.
1: Ouais, avec le créateur de la soul music, Ray Charles, crooner légendaire qui s'éteignait à l'âge de 73 ans.
0: Plus de 10 000 concerts dans sa carrière et quand même 13 Grammy Awards, c'est pas rien. 10 juin toujours, et c'était cette fois-ci il y a pile poil 16 ans, en 2010.
1: Shakira et le groupe sud-africain Freshly Grown interprétaient le titre Waka Waka.
0: Et là, pour le coup, j'ai vu que tu avais fait le petit mouvement de la chorégraphie.
1: Regarde, tac, tac, tac.
0: Tu l'avais pas mal.
1: Ouais, mais c'est tout moi, ça. Non, mais j'aimais bien, plus j'aime Shakira, qu'est-ce que tu veux.
0: Et puis, c'est drôle surtout de se rendre compte qu'au niveau de timing, on est quasiment sur la même date par rapport à...
1: Et là, c'est Dai Dai, hein.
0: Oui, c'est toujours Shakira.
1: C'est toujours elle.
0: Les anniversaires du jour.
1: Sacha Obama, 25 ans, ou Alexandra Stan, fête son anniversaire. You make me
0: Vous connaissez forcément ce titre, Mister Saxobeat, et bien c'est elle qui chante.
1: Elle a 37 ans aujourd'hui, Camille Lelouch a 40 ans, Michael Gregorio 42, Issa Doumbia a 44 ans, Vincent Pérez a 62 ans, François Morel a 67 ans, et puis bon anniversaire à Chantal Goya. Ça lui fait 84 ans aujourd'hui.
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0: Bonjour vous tous. Bélier, votre état d'esprit du jour sera apprécié par votre entourage. Alors poursuivez sur votre lancée. Taureau, une belle générosité affective s'annonce pour cette journée. Votre capital de sensualité profite largement à votre vie de couple. Gémeaux, quelle que soit la situation que vous vivez actuellement, c'est le moment d'envisager l'avenir. Cancer, votre enthousiasme et votre bienveillance seront votre atout majeur. Vous irez jusqu'au bout de vos initiatives et souvent avec panache. Lion, vous éprouvez un profond besoin de vous dépasser. Vous surprenez votre entourage par le sérieux dont vous faites preuve. Vierge, il y a de la nouveauté dans votre vie financière qui mérite toute votre concentration. Prenez du temps. Balance, douceur, tendresse, complicité, sensualité. Les énergies vous chouchoutent de bienfaits incontestables. À savourer à deux. Scorpion, vous êtes en excellente forme et vous avez l'esprit vif. C'est une excellente combinaison pour dégoter et saisir les bonnes affaires. Sagittaire, c'est un bon jour pour vous défouler en faisant du sport. Capricorne, votre charme fera son effet. C'est l'occasion pour vous rapprocher de quelqu'un qui vous plaît et vous ne vous gênerez pas pour le faire. Verseau, vous risquez de revivre des petits souvenirs qui vous ont marqué dans votre passé. Cela pourrait réveiller votre petit côté nostalgique. Poisson, un intense besoin d'évasion se fait sentir. Le tout est de le canaliser au mieux de vos intérêts. Passez tous une excellente journée.
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0: Et on va maintenant retrouver une info illuminée pour aujourd'hui. Charlotte, pour ça, nous allons faire un petit tour du côté de Pékin.
1: Avec une compétition totalement improbable qui a enflammé les réseaux sociaux chinois il y a quelques jours.
0: Ah.
1: Un concours de grignotage clandestin organisé dans une vraie salle de classe où les enfants comme les adultes devaient manger un maximum de friandises sans se faire repérer par le professeur. Alors le principe, il était simple. Les participants s'installaient donc dans cette salle de classe reconstituée. Il y a un professeur qui patrouillait dans les rangs. Pendant 10 minutes, chacun devait grignoter des snacks, bonbons et biscuits sans se faire surprendre. Toute personne prise en flagrant délit était immédiatement éliminée. C'est plutôt rigolo. Il y a des vidéos qui montrent les stratégies, des cachettes dans les manches, des faux bâillements pour avaler discrètement, complicité entre voisins de table, etc., etc.
0: On est d'accord, ça sert à rien par contre.
1: Ça sert à rien. Rien du tout.
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0: réveille, on garde le rythme, il est 6h30, le Choco Morning est en direct avec vous. Voici l'essentiel de l'actu dans votre flash.
1: Bonjour à tous, l'essentiel de l'actualité, une journée très perturbée sur les rails à cause d'une grève lancée par 4 syndicats à la SNCF. En moyenne, un TGV sur 3 sera annulé et un intercité sur 2 supprimé. Le trafic régional sera lui aussi fortement perturbé en Île-de-France et sur de nombreuses lignes TER. Les syndicats réclament de meilleures conditions de travail et une hausse de salaire. Patrick Bruel reste en garde à vue dans le cadre d'une enquête pour viol, agression sexuelle et harcèlement. La mesure a été prolongée de 24 heures et concerne 13 victimes présumées. À l'issue de cette garde à vue, plusieurs scénarios sont possibles. Classement sans suite, un contrôle judiciaire, voire une possible mise en examen. Donald Trump hausse le ton au Moyen-Orient. Le président américain a promis une riposte après la chute d'un hélicoptère Apache près du détroit d'Ormuz. Selon lui, l'appareil aurait été abattu par l'Iran. Les deux pilotes ont pu être secourus. Dans le même temps, de nouvelles frappes israéliennes ont visé la ville de Tyr dans le sud du Liban, bilan au moins 8 morts. Et puis en tennis, Serena Williams a réussi son grand retour au tournoi du Queen's à Londres. À 44 ans, l'américaine s'est imposée en double avec la canadienne Victoria Mboko. L'ancienne numéro 1 mondiale n'avait plus disputé de match officiel depuis 2022.
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0: Bien sûr qu'il est maintenant temps pour nous de retrouver notre quoi donc du jour. Celle qui a préparé la question, c'est Charlotte, hein, comme chaque jour.
1: C'est moi.
0: Tu vas nous la poser tout de suite, ce sera et ensuite oui. à nos auditeurs et auditrices d'essayer de trouver la bonne réponse. Allons-y pour le quoi donc.
1: Le Falabella est une race de cela miniature, avec une taille moyenne de 75 cm. Mais une race de quoi donc?
0: Bon, si vous voulez faire quelques propositions, allez-y, hein, vous êtes les bienvenus. On n'a pas besoin de grand-chose, juste de votre prénom et de votre idée.
1: Oui, c'est ça.
0: À vous de jouer maintenant, vous nous envoyez un petit message, vous avez quelques minutes devant vous. Charlotte, tu nous redonnes une seconde fois le quoi donc?
1: Le Falabella, c'est une race de cela miniature qui a une taille moyenne de 75 cm. Mais une race de quoi donc? Ce soir, je veux un...

0: Petit rappel, il y a quelques minutes, Charlotte a posé une question. Le principe du quoi donc, c'est pas de vous faire chercher sur Google la réponse, c'est pas ça qui nous intéresse. Nous, on veut découvrir ce à quoi vous pensez suite à l'énoncé de la question. On a reçu quelques messages. Charlotte, on cherche une race. Redonne-nous s'il te plaît le quoi donc.
1: Le Falabella, c'est une race de ceux-là qui mesure en moyenne 75 cm. Mais une race de quoi donc ?
0: Déjà, je te dis un truc, Falabella, ça me fait penser à Falbala.
1: Moi aussi.
0: Dans Astérix, le Gaulois. Voilà, ça c'est le premier truc auquel j'ai pensé. Pour les propositions, nous avons Vincent qui nous dit des chiens.
1: Non.
0: C'est le premier truc auquel je pense tout le monde a pensé. Mounir nous propose chèvre miniature.
1: Non.
0: Isabelle nous dit cheval.
1: Non.
0: On a
1: mais
0: Damien
1: oui,
0: qui...
1: Isabelle, c'est une bonne réponse.
0: Ah.
1: C'est une race de cheval miniature, résultat d'un croisement entre divers chevaux et poneys.
0: D'accord.
1: Qui a une taille donc moyenne de 75 cm. Wow. Ils font partie des plus petits chevaux au monde.
0: Ah oui, c'est 75 cm, c'est pas énorme. Ouais. C'est un grand chien, quoi. Damien proposait cheval ou poney et Patricia nous disait cheval, bien sûr. Et c'est trop mignon d'ailleurs.
1: Et ben voilà.
0: Je vais aller chercher une petite photo sur internet pour me faire. Attends, je vais le faire tout de suite, comme ça vous aurez ma réaction en direct. Je fais ça. Google Falabella.
1: T'as envie
0: cheval.
1: D'en avoir une chez toi, quoi. C'est sûr.
0: Ah, c'est une peluche.
1: Bah oui.
0: Ah, c'est une peluche. Ça à la maison.
1: Non.
0: Je suis pas sûr.
1: Non, ok.
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0: très bon mercredi. Voici notre pourquoi du jour avec Marie-Aude qui nous a écrit. C'est sur la page Facebook Radio 4 qu'elle nous a envoyé son petit message. Marie-Aude qui nous demande pourquoi on dit être au bout du rouleau.
1: Alors en fait, il faut revenir à l'ancien français. En fait, on disait à l'époque être au bout du relais. Alors, le relais, c'était un bâton sur lequel on assemblait les feuilles d'un parchemin à la manière un petit peu d'une reliure. Okay. Il était utilisé lors de lecture des pièces de théâtre médiéval, d'où l'expression « jouer un rôle » d'ailleurs. Hein, le relais, rôle, tout allait ensemble.
0: Okay.
1: Et donc, le comédien qui arrivait au bout du relais n'avait plus rien à réciter. Il était donc au bout
0: du rouleau.
1: Du relais à l'époque, du rouleau aujourd'hui.
0: Et ceci explique cela.
1: Mais oui.

0: Madame, mademoiselle, monsieur.
1: Bonsoir à tous.
2: Et ce soir encore, les amateurs de séries hospitalières seront servis puisque Grey's Anatomy sera de nouveau à retrouver sur la première chaîne TF1, bien sûr, 21h10. Encore un épisode inédit et ce sera suivi par une autre série qui s'appelle Chicago Med. Là aussi, c'est un épisode inédit. Bon, par contre, vous risquez de vous coucher un petit peu tard puisque ce sera proposé à partir de 23h, sachant que TF1 est souvent en retard. Misez plutôt sur 23h15. Sur France 2 ce soir, on aura quoi?
3: On va retrouver la série télé L'Or Bleu pour ce soir.
2: Sur France 3, le magazine des racines et des ailes. En Espagne, de Barcelone aux confins de l'Andalousie. Sur Canal+, c'est un film qui s'appelle L'Étranger. Sur M6...
3: On va retrouver Top Chef pour ce soir.
2: Et en plus, c'est la finale. Ah. Et c'est bien sûr présenté par Stéphane Rottenberg. Rendez-vous sur France 4 pour l'hyper week-end de festival avec Marguerite qui présente Les Fées, les Meufs. Sur W9.
3: Eh bien, on va retrouver pour ce soir le Prime des Vérités. On refait l'année.
2: Eh oui, présenté par Cyril Hanouna. Et ce sera en direct sur TMC, Harry Potter et le Prince de Sang-Mêlé. Et on va terminer avec ce qu'il y aura sur TFX.
3: Cleaners, les experts du ménage. Ah.

0: vous soyez à Villeneuve-sur-Lot, à Fumel, que vous soyez à Marmande ou dans le Haut-Agenais-Périgord, vous passez votre mercredi en écoutant Radio 4 et nous allons retrouver tout de suite notre roue des quiz.
1: C'est un quiz série télémédicale.
0: Série télé médicale, d'accord.
1: Voilà.
0: Ah oui, ok. En même temps, on est mercredi soir sur TF1.
1: Grey's Anatomy, ça m'inspire, on y est.
0: Ah, c'est pour ça.
1: Ah, bah alors, j'avais proposé celui-là dans la roue, après, c'est tombé dessus, donc ça tombe bien.
0: Oh, bah alors, ça, quel hasard.
1: Non,
0: c'est fou.
1: Autant des fois, je triche plus que là. Là, je. Non,
0: d'accord.
1: Là, ça va aller à peu près.
0: 5 questions sur les séries télé médicales. Allons-y avec la première question.
1: Quelle ancienne Miss Météo de Canal Plus incarne l'un des rôles principaux de la série Hippocrate? Est-ce que c'est Louise Bourgoin ou Charlotte Lebon?
0: Bah, c'est Louise Bourgoin.
1: Bah, bien sûr. Le mec, il connaît ça par cœur.
0: Non, mais ça, je savais.
1: Bah oui, bah bravo.
0: Je suis pas à l'abri de me planter sur les autres questions, il en reste encore 4.
1: Dans quelle série médicale le personnage principal est-il nommé Sean Murphy? Est-ce que c'est Private Practice ou Good Doctor?
0: Je dirais Good Doctor.
1: Oui, c'est ça.
0: Allez, un deuxième point.
1: Dans la série Dr House, à quelle analgésie Gregory House devient-il accro à cause de ses douleurs? Est-ce que c'est la Vicodine ou le Fentanyl?
0: C'est la Vicodine.
1: Oui. Tu savais ça?
0: Ça, je le savais aussi.
1: Non.
0: Dis donc, c'est le troisième point, c'est gagné
1: mais
0: pour
1: bravo.
0: Aujourd'hui.
1: Non, mais c'est
0: quel
1: bien.
0: Quel talent.
1: À quelle époque de l'histoire la série médicale Dr Quinn, femme médecin, commence-t-elle? Est-ce qu'elle commence en 1867 ou 1767?
0: Alors ça, j'en ai aucune idée. Première proposition.
1: 1867.
0: 1867. Et c'est la bonne réponse?
1: Je sais pas.
0: Oui.
1: Dis-moi.
0: Oui, je dirais oui.
1: Oui, c'est la bonne réponse, oui. Mais oui.
0: Ça fait 4 sur 4. Il ne reste plus qu'une seule question, Charlotte, qui ne changera absolument rien de résultat. C'est-à-dire que j'ai gagné, voilà.
1: Oh là là.
0: Magnifiquement gagné.
1: Comment se nomment les deux chirurgiens esthétiques dans la série Phénomène des années 2000, Nip Tuck? Est-ce que c'était le docteur Hensley Richardson ou Troy et McNamara?
0: Je dirais Troy et McNamara.
1: Mais tout à fait.
0: Oh là là là là là là là, le gars est incollable.
1: Bravo.
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0: sur Radio 4. Aujourd'hui, on va évoquer une étude qui concerne, Charlotte, les résultats relayés par des médias spécialistes, des analyses sur les enfants des années 80-90 qui ont grandi avec quelque chose qui aurait développé une capacité d'empathie plus fine. Ces enfants des années 80 et 90, ils ont grandi avec quoi, selon toi ?
1: La télé ?
0: La télé, mais quelque chose en particulier à la télévision.
1: Les dessins animés ?
0: Un en particulier.
1: Ça cartoon ?
0: Non.
1: Les minicams ?
0: Non.
1: Sur France 5, là, Midi des Zouzous, je sais pas quoi, là.
0: Non plus, non.
1: Un dessin animé.
0: Un dessin animé. Non plus. Non, non, un dessin animé, pas un film, hein, un dessin animé qu'on regardait le mercredi dans le Club Dorothée, par exemple, ou sur une autre chaîne.
1: Dragon Ball ?
0: Oui.
1: Ah ouais, c'est
0: oui,
1: vrai ?
0: Oui, oui, oui, oui. Selon des analyses, les enfants des années 80-90 qui ont grandi avec Dragon Ball auraient développé une capacité d'empathie plus fine. Pourquoi ? Pourquoi ? Tout simplement parce que, contrairement à de nombreux dessins animés qu'on pouvait avoir à la même époque, où les méchants et les gentils sont clairement séparés, Dragon Ball propose une galerie de personnages plus complexe. Avec Vegeta, il détruit des planètes, il est arrogant, obsédé par la hiérarchie des Saiyans, et il finit par s'allier à Son Goku, à fonder une famille,
1: ça,
0: à sacrifier pour les siens. Non, je suis en train de lire un texte, c'est pour ça.
1: Ah d'accord, ok.
0: Je fais pas ça de tête.
1: Ok, d'accord.
0: Et en fait, il y a plein de personnages qui sont comme ça, et les enfants qui ont été exposés à ces histoires ont été amenés à comprendre que la frontière entre ce qui est mauvais et ce qui est bien, elle est rarement vraiment nette. Et des fois, elle est un petit peu floue, ok ?
1: D'accord.
0: Et un même individu peut être capable du pire comme du meilleur.
1: C'est beau.
0: Donc, ils sont...
1: Donc, grâce à ça, on peut dire merci à
0: un petit peu plus empathique, ouais.
1: Tu regardais ?
0: J'ai regardé un petit peu et je pense qu'à l'époque, si t'avais dit à mes parents que ça me rendrait plus empathique, je pense qu'ils
1: n'y auraient pas cru.
0: Pas du tout.
1: Non.
0: Allez, bon mercredi avec Radio 4. Nos chemins se séparent là pour aujourd'hui, mais on sera bien sûr de retour demain une nouvelle fois pour vous accompagner en musique, pour vous divertir, pour vous informer également. Radio 4, c'est la radio d'ici. Bisous à tous.
1: Bisous.
2: 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Bon réveil, il est 7h. Bienvenue dans la matinale. Tout de suite, les infos.
3: Bonjour à tous. À la une de l'actualité, une journée perturbée sur les rails. Une grève est lancée par 4 syndicats à la SNCF. En moyenne, un TGV sur 3 sera annulé et un intercité sur 2 supprimé. Le trafic régional, lui, sera fortement perturbé en Ile-de-France et sur de nombreuses lignes TER. Les syndicats réclament de meilleures conditions de travail et une hausse de salaire. Patrick Bruel va terminer sa garde à vue ce matin dans le cadre d'une enquête pour viol, agression sexuelle et harcèlement. La mesure a été prolongée de 24 heures hier et concerne 13 victimes présumées. À l'issue de cette garde à vue, plusieurs scénarios sont possibles. Classement sans suite, un contrôle judiciaire, voire une possible mise en examen. Test Cédric, des millions de clients du Crédit Agricole ont reçu ce message d'erreur hier. La banque parle d'un simple message interne de test. Il a été envoyé accidentellement à plus de 10 millions d'utilisateurs de l'application, ce qui a provoqué des difficultés d'accès à certains services. Le Crédit Agricole a présenté ses excuses. L'identité du fameux Cédric reste inconnue. Également dans l'actualité, la boccia cartonne partout en France. Vous savez, c'est ce sport qui ressemble à de la pétanque, mais pour les personnes handicapées. La fédération compte aujourd'hui 35 000 licenciés dans le pays, et ça principalement avec la médaille d'or décrochée par Aurélie Aubert aux derniers Jeux Paralympiques à Paris en 2024. Elle a suscité pas mal de vocations, Julie Pierret.
4: La boccia, ça se joue avec des balles.
5: Il y a des balles en cuir et il y a 6 balles en tout. Il y a des couleurs rouges, des couleurs bleues, il y en a une qui est de couleur blanche. C'est comme la pétanque BAC.
4: Elle, c'est Morgane, 6 ans, elle est tombée dedans il y a un an.
5: La boccia, j'ai commencé à 5 ans, ça m'a plu de suite. Mais moi, j'adore lancer, mais le plus compliqué pour moi de la boccia, c'est de me concentrer. J'ai envie de continuer encore pour progresser.
4: Progresser, mais aussi gagner. La petite fille a déjà quelques médailles à la maison, mais elle en veut une en particulier.
5: Mon rêve, c'est que je aille aux Paralympiques et que je gagne la médaille comme Aurélie Aubert, comme la championne de Paralympiques.
4: Et elle est déjà prête.
5: Allons-y.

0: Et si la boccia vous intéresse, vous avez tous les clubs en France sur le site de la Fédération française handisport. Voilà pour l'essentiel de l'actualité. Passez une excellente journée.
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1: Vous cherchez à faire de bonnes affaires? Je vous propose dans la rubrique d'hiver d'acheter un climatiseur mobile au prix de 200 euros, un garage de 40 mètres carrés situé en ville à Castillonnest, le prix est à débattre, un destructeur de papier et de CD, un aspirateur robot, un appareil à raclette, un grill électrique avec plaque de cuisson, une mijoteuse électrique, un lève-moto, une tondeuse électrique 40 euros, deux fauteuils Voltaire anciens, une table ovale en merisier de 1,80 m de long avec rallonge, et une auditrice donne une table carrée de 1 m sur 1 m et un pot en plastique noir de 1,30 m de diamètre. En agriculture, on vend un tracteur Someca 400 avec plateforme, vibrocuteur et bénette. Dans la rubrique véhicule, à vendre un petit camion VL Ben Mercedes, modèle 406 à restaurer ou pour pièce. Et un auditeur cherche une Citroën Saxo essence pour pièce. Les animaux, il a été trouvé un croix.

0: Espagnol tricolore et un croisé fox sur le secteur de Tonnens, également une chienne croisée griffon blanche et noire à Castella et une croisée berger noire avec le poitrail blanc à Saint-Vite. En logement, une bâtisse atypique du XVIIIe siècle est en vente au cœur du village de Castillonès sur une surface de 2000 mètres carrés. Elle est composée de 21 pièces, terrasse couverte, traversante, garage pour plusieurs véhicules, cave voûtée et puits. Les travaux sont à prévoir et le prix est à débattre. Et pour terminer, la rubrique emploi, le groupement d'employeurs Géo4733 recrute un chaudronnier pour un CDI à Agen et un chef d'équipe de production en intérim à Villeneuve. France Travail propose des postes à Montségur d'agents de conditionnement d'œufs, de mécaniciens agricoles et de conducteurs de récolteuses à prunes. On recherche une personne qualifiée dans le soin, toilette, repas, pour faire des heures le week-end et en semaine auprès d'une personne tétraplégique sur le secteur de Fumel, avec paiement par chèque emploi-service. Et le Greta Val-de-Garonne propose une formation CAP cuisine en apprentissage au lycée Jacques de Roma à Nérac pour la rentrée 2026.
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1: Urban Talent, un battle de danse hip-hop au parc des expositions de Villeneuve-sur-Lot sera à découvrir le samedi 13 juin. Grégory Maury, adjoint en charge de la jeunesse et de l'animation, nous présente cette 9e édition.
2: Donc le 13 juin prochain, grande journée Urban Talent à Villeneuve-sur-Lot, à nouveau pour la 9e édition. Donc cette journée commencera dès le matin rue de Paris avec comme grande nouveauté les jeunes Villeneuvois qui feront une présentation de hip-hop directement dans la rue. Et puis en suivant, ça va continuer tout au long de l'après-midi à partir de 17h avec comme d'habitude des ateliers de danse qui sont animés par Sosax, et à partir de 18h30, nos associations locales qui seront présentes pour faire tout un tas d'ateliers et de stands sur de la prévention jusqu'à la grande soirée à partir de 20h et les battles de danse hip-hop.
1: Dès 20h, l'ambiance montera d'un cran au parc des expositions avec un battle de danse hip-hop. Grégory Maury nous en dit plus.
2: Ah ben le temps fort, effectivement, c'est en fin de journée, à partir de 20h, toujours au parc des expositions, avec ce qui est maintenant la renommée de l'Urban Talent, c'est-à-dire la grande battle de danse hip-hop, avec des danseurs internationaux qui viennent du Venezuela, certains du Brésil, et d'autres plus locaux, hein, des danseurs de la Nouvelle-Aquitaine, qui se disputeront donc un prize money, comme on appelle dans le milieu, de 600€, le tout animé par un grand animateur international et un DJ pour animer toute cette soirée. Venez nombreux au parc des expositions le 13 juin prochain.
1: Urban Talent, on vous donne rendez-vous samedi 13 juin dès 17h au parc des expositions de Villeneuve-sur-Lot pour un spectacle de très haut niveau. Entrée gratuite, toutes les informations sont à retrouver sur le site internet de la ville de Villeneuve-sur-Lot.
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2: L'horoscope du jour avec Sophie.
3: Bonjour vous tous. Bélier, votre état d'esprit du jour sera apprécié par votre entourage. Alors poursuivez sur votre lancée.
4: Taureau, une belle générosité affective s'annonce pour cette journée. Votre capital de sensualité profite largement à votre vie de couple.
5: Gémeaux, quelle que soit la situation que vous vivez actuellement, c'est le moment d'envisager l'avenir.
6: Cancer, votre enthousiasme et votre bienveillance seront votre atout majeur. Vous irez jusqu'au bout de vos initiatives et souvent avec panache.
7: Lion, vous éprouvez un profond besoin de vous dépasser. Vous surprenez votre entourage par le sérieux dont vous faites preuve.
8: Vierge, il y a de la nouveauté dans votre vie financière qui mérite toute votre concentration.
9: Prenez du temps.
10: Balance, douceur, tendresse, complicité, sensualité. Les énergies vous chouchoutent de bienfaits incontestables à savourer à deux.
11: Scorpion, vous êtes en excellente forme et vous avez l'esprit vif. C'est une excellente combinaison pour dégoter et saisir les bonnes affaires.
12: Sagittaire, c'est un bon jour pour vous défouler en faisant du sport.
13: Capricorne, votre charme fera son effet. C'est l'occasion pour vous rapprocher de quelqu'un qui vous plaît et vous ne vous gênerez pas pour le faire.
14: Verseau, vous risquez de revivre des petits souvenirs qui vous ont marqué dans votre passé. Cela pourrait réveiller votre petit côté nostalgique.
15: Poisson, un intense besoin d'évasion se fait sentir. Le tout est de le canaliser au mieux de vos intérêts.
16: Passez tous une excellente journée.
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1: Et oui. Vous êtes bien sur Radio 4, bienvenue, mercredi 10 juin, il est 7h30. Avant de retrouver l'info locale avec le journal de Radio 4 et Pierre-Anthony Pinette, on fait un point sur l'actu dans le monde avec Alex Gauthier. Bonjour Alex.
2: Bonjour à tous. L'essentiel de l'actualité, une journée très perturbée sur les rails à cause d'une grève lancée par 4 syndicats à la SNCF. En moyenne, un TGV sur 3 sera annulé et un intercité sur 2 supprimé. Le trafic régional sera lui aussi fortement perturbé en Île-de-France et sur de nombreuses lignes TER. Les syndicats réclament de meilleures conditions de travail et une hausse de salaire. Patrick Bruel reste en garde à vue dans le cadre d'une enquête pour viol, agression sexuelle et harcèlement. La mesure a été prolongée de 24 heures et concerne 13 victimes présumées. À l'issue de cette garde à vue, plusieurs scénarios sont possibles, classement sans suite, un contrôle judiciaire, voire une possible mise en examen. Donald Trump hausse le ton au Moyen-Orient. Le président américain a promis une riposte après la chute d'un hélicoptère Apache près du détroit d'Ormuz. Selon lui, l'appareil aurait été abattu par l'Iran. Les deux pilotes ont pu être secourus. Dans le même temps, de nouvelles frappes israéliennes ont visé la ville de Tyr dans le sud du Liban, bilan au moins 8 morts. Et puis en tennis, Serena Williams a réussi son grand retour au tournoi du Queen's à Londres. À 44 ans, l'américaine s'est imposée en double avec la canadienne Victoria Mboko. L'ancienne numéro 1 mondiale n'avait plus disputé de match officiel depuis 2022.
1: Merci beaucoup Alex Gauthier. 7h31, bonjour Pierre-Anthony.
3: Bonjour Patrice et bonjour à tous.
1: Invité de ton journal dans quelques minutes, c'est Delphine Binet. Elle est biologiste et spécialiste du moustique-tigre.
3: Elle travaille à Altopictus, c'est une structure de surveillance et de lutte contre le moustique-tigre. Bon, mais là, les premières éclosions ont déjà eu lieu, on a pu le constater, mais il est toujours temps d'essayer de se débarrasser de ce moustique, au moins dans son jardin.
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1: Bon réveil, bienvenue sur votre radio, Radio 4, il est 7h34.

0: faire un point sur l'actu locale. C'est le journal de Radio 4 présenté aujourd'hui par Pierre-Anthony Pinette. Bonjour Pierre-Anthony.
1: Bonjour Patrice et bonjour à tous. On débute cette édition par la cour d'assises du Gers qui a condamné Yacine El Azizi à 26 ans de réclusion criminelle pour la mort de la gendarme Mélanie Lemay. Une peine inférieure aux 30 ans prononcée en première instance à Agen. Mais la qualification pénale reste inchangée. Ce sont des violences volontaires ayant entraîné la mort sans intention de la donner. Le 4 juillet 2020, la gendarme de 25 ans avait été mortellement percutée lors d'un barrage routier à Port-Sainte-Marie. L'accusé, poursuivi par les gendarmes, roulait à près de 150 km/h sous l'emprise de stupéfiants. Durant tout le procès, Yacine El Azizi a maintenu ne pas avoir vu la gendarme avant l'impact, une version rejetée par les jurés qui n'ont pas retenu la thèse de l'homicide involontaire défendue par ses avocats. Les parents de Mélanie Lemay, présents à l'audience, ont réaffirmé leur volonté de poursuivre le travail de mémoire engagé en hommage à leur fille. Deux jeunes Lot-et-Garonnais de 19 ans et 22 ans ont été condamnés pour proxénétisme aggravé par le tribunal correctionnel d'Agen. Ils étaient accusés d'avoir tiré profit de l'activité de prostitution d'une jeune portugaise de 26 ans arrivée dans le département en avril dernier. L'enquête avait débuté après le signalement d'un client inquiet des confidences de la jeune femme. Celle-ci affirmait devoir reverser une partie de ses gains et avoir été privée de ses papiers et de son téléphone. Les prévenus ont reconnu leur implication tout en contestant certaines accusations. La jeune femme n'était pas présente à l'audience. Les deux condamnés écopent de 8 mois de prison ferme aménagée sous surveillance électronique à domicile. Un mineur impliqué dans l'affaire avait déjà été condamné par le tribunal pour enfants. Et puis, une jeunesse de 32 ans et un homme de 44 ans devront s'expliquer devant la justice après une expédition musclée menée dans la nuit du 7 au 8 juin. Selon la police, la trentenaire s'est rendue au domicile de son ex-compagnon pour réclamer plusieurs centaines d'euros qu'il lui devait. L'homme affirme que le duo était muni d'une batte de baseball et d'un couteau et qu'il a été victime de menaces et de violences. Les deux suspects ont été interpellés quelques heures plus tard à Foulayron, puis placés en garde à vue. Ils ont reconnu avoir voulu récupérer cette dette, mais contestent avoir été armés. Ils seront convoqués devant le tribunal correctionnel d'Agen le 14 décembre prochain. On poursuit avec un début juin, avec le retour des températures estivales et les épisodes orageux qui voient le moustique-tigre refaire parler de lui. Déjà implanté dans 81 départements français, le moustique profite des pluies pour se reproduire dans la moindre eau stagnante. Et les spécialistes rappellent qu'un geste simple permet de limiter la prolifération. On fait le tour du jardin dans les 24 à 72 heures après une averse et il est recommandé de vider et nettoyer coupelles, seaux, arrosoirs ou tout récipient pouvant retenir de l'eau. Les œufs du moustique-tigre peuvent éclore en seulement quelques jours et éliminer ces zones de ponte reste aujourd'hui le moyen le plus efficace pour éviter une grosse invasion pendant l'été là qui va débuter d'ici quelques jours. Les explications de Delphine Binet, biologiste à l'Institut Altopictus, c'est en Gironde.
2: C'est vraiment la période parfaite pour pouvoir supprimer et vider tous ces contenants en eau qu'on a dans nos jardins pour éliminer justement cette génération de larves qui donnera naissance ensuite aux adultes qui nous piqueront derrière.
3: Bon, on ne s'en débarrasse pas et on ne s'en débarrassera pas du moustique tigre, mais on a vraiment en plus de ça le sentiment d'une prolifération. Alors peut-être de mémoire, l'été où il avait fait si chaud avec cette canicule en 2022, ils étaient peut-être moins présents parce que tout était très sec. Au final, ils n'avaient plus rien pour se reproduire et pour boire. Mais l'année dernière, par exemple, ils étaient en nombre. Hein.
2: Oui, effectivement, l'année dernière, on a eu des conditions climatiques vraiment idéales pour moustiques tigres. On avait des périodes de pluviométrie importantes qui permettaient de remplir tous les contenants en eau, suivies de périodes de forte chaleur qui permettaient un développement optimal des œufs puis des larves de moustiques tigres, ce qui a expliqué voilà, des forts ressentis de nuisance hein, dans la population.
3: Il va y en avoir de plus en plus.
2: Alors, le moustique va forcément continuer son expansion sur le territoire français. Après, en termes d'augmentation de population, c'est toujours difficile à estimer puisque voilà, on n'a pas d'outils vraiment fiables permettant de quantifier la quantité réelle de moustiques qu'on peut avoir sur une commune par exemple, mais on sait que l'expansion du moustique ne fait que continuer.
3: Difficile d'avoir des outils pour mesurer, par contre est-ce qu'on a des outils de plus en plus performants pour les éliminer ou éviter leur propagation?
2: Aujourd'hui, le seul moyen de lutte vraiment très efficace pour diminuer les populations de moustiques tigres, ça reste la suppression des gîtes larvaires, donc des contenants en eau qu'on va retrouver dans nos jardins. Il n'y a pas aujourd'hui de piège ou de substance qui permet une éradication totale du moustique tigre, donc on compte sur la participation de la population dans la suppression de ces gîtes larvaires pour nous aider à combattre le moustique.
1: Voilà, à l'instant, c'était Delphine Binet, qui est spécialiste de moustiques tigres et qui travaille pour le compte d'Altopictus. C'est en Gironde. On va poursuivre à présent avec ce Lot-et-Garonnais de 51 ans qui était sorti de prison il y a 4 jours et qui s'est retrouvé de nouveau devant le tribunal d'Agen. Il avait été condamné le 1er juin à 10 mois de prison avec sursis probatoire pour des violences et des menaces à Villeneuve. Il est désormais soupçonné d'avoir blessé un policier municipal lors d'une intervention au Square du Pin à Agen. Les faits se sont produits vendredi 5 juin alors que l'homme se trouvait en état d'ivresse. Une altercation a éclaté avec deux agents municipaux. L'un d'eux a été blessé à un doigt et s'est vu prescrire 45 jours d'ITT. Le dossier a été renvoyé au 3 août. D'ici là, le prévenu reste placé en détention et fera l'objet d'expertises médicales et psychiatriques. On reste en Lot-et-Garonne avec cette équipe de chasseurs du Marmandais qui conteste devant la justice un arrêté pris en 2024 par 6 communes pour encadrer les battues. Les maires avaient agi après plusieurs signalements d'habitants évoquant des tirs à proximité des maisons et des pratiques jugées dangereuses. Surnommés les chasseurs dissidents par leurs détracteurs, ces chasseurs sont accusés de ne pas respecter les règles habituelles de battue. Il n'y a pas de responsable, pas de liste de participants ou encore de signalisation. Les élus locaux, la Fédération départementale des chasseurs et plusieurs présidents de sociétés de chasse défendent cet arrêté, estimant qu'il a permis d'apaiser la situation. Il dénonce des comportements susceptibles de mettre en danger les habitants et de nuire à l'image de la chasse. Enfin, direction la Dordogne pour conclure avec le mode de financement de la collecte des déchets qui pourrait évoluer. Le SMD3, le syndicat mixte départemental des déchets de la Dordogne, soumettra le 23 juin à ses élus deux options. Maintenir la redevance incitative actuelle, qui, c'est le moins qu'on puisse dire, ne fait pas l'unanimité, avec une hausse annoncée de 35%, ou bien la remplacer par une taxe prélevée via les impôts fonciers, un petit peu comme c'était le cas avant d'ailleurs. Selon le syndicat, près de 10% des habitants ne sont pas déclarés et échappent aujourd'hui au paiement du service. Avec la taxe, tous les propriétaires contribueraient selon la taille de leur logement. Les locataires pourraient être concernés via les charges. Le système de contrôle resterait inchangé avec carte d'accès obligatoire et nombre de dépôts limités. La décision sera prise fin juin. Voilà, c'est là-dessus que se referme cette édition. Merci à toutes et à tous de l'avoir suivi.
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1: La journée commence très très bien sous le soleil, sous le ciel bleu, sur l'ensemble de notre département, avec des températures qui restent toutefois assez fraîches. On n'aura pas plus de, allez, autour de 10 degrés ce matin et jusqu'à 20 cet après-midi. Le ciel est bleu et le soleil bien présent, mais on pourra quand même avoir quelques passages nuageux tout au long de cette journée de mercredi. Plus ça va aller, plus le temps va s'améliorer et l'été va progressivement s'installer. Demain déjà, on montera d'un cran avec 2 ou 3 degrés de plus, aussi bien le matin que pendant l'après-midi, avec des pointes à 22 ou 23 degrés. C'est véritablement à partir de vendredi qu'on va franchir un cap, puisque dans l'après-midi, là, il n'y aura absolument plus aucun nuage. On aura grand soleil et ciel bleu sur tout le département, toute la journée, 26-27 degrés à l'ombre. Et dans l'après-midi de samedi, on atteindra des températures plus hautes, puisqu'on atteindra les 30 ou les 31 degrés. Ce sera absolument la même chose dimanche, avec même des pointes jusqu'à 32 degrés. Et a priori, le début de semaine prochaine sera exactement le même.
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0: Voici le carnet de Radio 4.
1: Abias, décès de Madame Maria Alice Pereira, née Texera, survenue à l'âge de 92 ans. Ses obsèques religieuses seront célébrées aujourd'hui en l'église de Bias à 14h30. L'inhumation aura lieu au cimetière de Bias aux alentours de 15h30. À Bournel, décès de Madame Claudette Audric, née Vélez de la Cruz, survenue à l'âge de 71 ans. La cérémonie religieuse sera célébrée vendredi 12 juin en l'église de Bournel à 10h30, suivie de la crémation au crématorium de Bergerac à 14h45. Un dernier hommage peut lui être rendu à la chambre funéraire de Villeréal. Cet avis est communiqué par les pompes funèbres Bulite. À Montaut, décès de Monsieur Isidore Gilles, survenu à l'âge de 96 ans. Les obsèques religieuses seront célébrées aujourd'hui en l'église de Montaut à 15h, suivie de l'inhumation au cimetière de Montaut.
0: Merci Pierre-Anthony, 7h44, on retrouve bien sûr l'actu avec Alex Gauthier à 8h et une nouvelle édition du journal de Radio 4, ce sera à 8h30. Tout de suite, retour de la musique sur votre radio, dans quelques minutes Vernis Rouge, mais tout de suite c'est Bob Marley qu'on retrouve sur Radio 4 avant de parler de l'agenda et des événements qui se déroulent sur notre territoire, ce sera avant 8h. Belle matinée à toutes et à tous, à l'écoute de Radio 4, il est 7h44.

0: L'artiste franco-libanaise Vernis Rouge sur Radio 4 comme des loups. Il est 7h51. C'est le moment de faire un petit point, les rendez-vous de la semaine avec nos associations et bien le club de handball de Cancon qui est en fête tout au long du week-end. Ce vendredi, l'assemblée générale se tiendra à 19h30 dans la salle des mariages de la mairie. Samedi, des portes ouvertes seront proposées dès 10h, suivies d'un tournoi de hand à 4 sur herbe. Et dimanche, la fête se poursuivra avec un vide-grenier à Saint-Vite. Les festivités débuteront vendredi avec l'ouverture de la fête foraine à 19h. La soirée comprendra un repas sur réservation, un concert du groupe Serial Zeeker, puis une animation avec DJ Mister F. Samedi, un concours de pétanque est prévu à 14h. La journée se poursuivra avec une soirée grillade, une animation musicale assurée par KM Events et un feu d'artifice. Et puis dimanche, place au vide-grenier. À 12h30, le duo Glory Box donnera un concert accompagné de grillades. Enfin, le village de Sérignac-Péboudou sera en fête les 13 et 14 juin. Un concours de belote ouvrira les festivités samedi à 20h30. Et puis dimanche, le programme comprendra un vide-grenier, une randonnée pédestre, un repas sur réservation à midi, ainsi qu'un atelier créatif destiné aux enfants. Voilà pour l'agenda. Si vous n'avez pas pu tout noter, n'hésitez pas. 05 53 36 60 50. C'est Véro qui vous répond au téléphone aujourd'hui pour avoir un peu plus d'informations sur ces événements. Et nous, on reviendra tout au long de cette matinale, bien sûr, pour parler d'autres événements sur notre territoire. 7h52, la musique revient dans quelques minutes. Et à 8h, l'info sur Radio 4.
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0: C'était Téléphone, le jour s'est levé sur Radio 4. Il est 8h, on vous souhaite une très très belle matinée. Et à 8h, c'est le moment de faire le point sur l'actu nationale et internationale avec Alex Gauthier. Bonjour Alex.
1: Bonjour à tous. À la une de l'actualité, Patrick Bruel est présenté à un juge ce matin après 48 heures de garde à vue dans le cadre d'une enquête pour viol, agression sexuelle et harcèlement. La mesure a été prolongée hier de 24 heures et concerne 13 victimes présumées. Le gouvernement veut durcir la loi contre les violeurs en série après la mort de Liana, 11 ans. Le Premier ministre Sébastien Lecornu propose la perpétuité pour les auteurs de viols commis sur plusieurs victimes. Il souhaite aussi accélérer les enquêtes sur les crimes contre les enfants. Une journée perturbée sur les rails, une grève est lancée par 4 syndicats à la SNCF. En moyenne, un TGV sur 3 est annulé et un intercité sur 2 supprimé. Le trafic régional est lui aussi fortement perturbé en Île-de-France et sur de nombreuses lignes TER. Les syndicats réclament de meilleures conditions de travail et une hausse de salaire. 3% des écoliers, 4% des collégiens et 2% des lycéens se disent victimes de harcèlement à l'école. D'après une nouvelle étude de l'Éducation nationale, une enquête menée sur des élèves du CE2 à la terminale, Virginie Quénon.
2: Oui, cette année, pour la première fois, les élèves pouvaient répondre au questionnaire de manière non anonyme et volontairement donner leur identité. Un changement qui pourrait expliquer la légère baisse des chiffres observés par rapport aux précédentes enquêtes. L'étude montre aussi que les garçons sont autant concernés que les filles. Au lycée, les élèves en CAP apparaissent particulièrement exposés. La part d'élèves concernés en deuxième année et en troisième année de CAP est jusqu'à 8 fois plus élevée que celle des autres lycéens. Le ministère souligne également que de nombreux jeunes se trouvent dans des situations intermédiaires de mal-être ou de dégradation de la vie scolaire sans être considérés officiellement comme des victimes de harcèlement.
1: Merci Virginie. Et si vous êtes victime de harcèlement ou témoin d'une situation, un seul numéro, c'est le 3018. Un cessez-le-feu de plus en plus fragile entre les États-Unis et l'Iran. Washington annonce avoir mené des frappes proportionnées contre des cibles iraniennes en riposte à la destruction d'un hélicoptère américain près du détroit d'Ormuz. Des explosions ont été entendues dans plusieurs villes du sud de l'Iran. Cette nuit, Téhéran annonce avoir attaqué avec des drones une base américaine à Bahreïn. Et en football, l'heure du grand départ pour les Bleus. L'équipe de France s'envole aujourd'hui pour Boston aux États-Unis. Ça sera leur camp de base pour la Coupe du Monde. Une Coupe du Monde qui démarre demain avec comme match d'ouverture Mexique-Afrique du Sud. Les Bleus, eux, vont devoir encore un peu patienter. Leur premier match, ça sera mardi prochain face au Sénégal. Voilà pour l'essentiel de l'actualité. Belle journée à tous.
0: Merci beaucoup Alex. 8h30, on aura la nouvelle édition du journal de Radio 4 pour parler de l'actu locale dans le Lot-et-Garonne et en Dordogne. Dans quelques secondes, on aura, dans quelques minutes, on aura Véronique pour les petites annonces gratuites sur Radio 4. 8h03.

Météo, on aura une météo un peu plus longue, bien sûr, à 8h30 après le journal de Radio 4. Le ciel est bleu ce matin. Les températures étaient un peu fraîches ce matin, entre 10 et 11 degrés. 17 degrés tout au long de cette matinale. Un département du Lot-et-Garonne qui pourrait être divisé en deux cet après-midi. Selon Météo France, une partie ouest du département, une ligne Marmande-Tonnins-Nérinc avec un ciel assez couvert. Et pour le reste du département, un ciel voilé avec des températures qui vont avoisiner les 19, 20, 21 degrés à l'ombre cet après-midi. Normalement, on a quand même une très belle journée et une journée sèche. 8h04, Véronique arrive dans quelques minutes pour les petites annonces.

0: le chat. Powo sur Radio 4, 8h10. Ah, ça pour discuter, ça, ça discute. Ouais, là, voilà. Ça va, Véro ?
1: Oui, ça va très bien, merci.
0: Ça discute dans les studios déjà à 8h10. Les petites annonces gratuites, Véro, on va débuter avec la rubrique d'hiver.
1: Oui, j'ai une longue liste hein, ce matin. Mmh. Donc, dans la rubrique d'hiver, à vendre un lit bébé transformable en lit enfant en 90 avec une commode table longée, une armoire et deux matelas pour lit bébé et en 90. L'ensemble, c'est 400 euros. À vendre un tapis en laine de 1,90 m de long sur 1,45 m de large, de couleur blanc cassé avec des motifs de feuilles aux quatre coins. 500 parpaings de 15 par 50 sur 20. Une cuve à fioul cylindrique de 3000 litres. Une ancienne pompe à eau manuelle. Un fouloir à vendange ancien. 7 arceaux de serre de 5 mètres de large. 26 caillots-boutis en bois de 1 mètre sur 1 mètre, de la pelouse synthétique en 4 mètres par 7 et en 2 mètres par 4. À vendre un compresseur Mecafer 500, à vendre un compresseur Mecafer 50 par 200 et 5 balances pour attraper des écrevisses.
0: 5 balances pour attraper des écrevisses.
1: Alors, c'est quoi les balances?
0: Voilà. Qu'est-ce que ça court?
1: C'est genre d'épuisette, si tu veux, ouais, que tu mets dans la rivière et que ça, tu laisses les écrevisses avec un appât et tu.
0: Et on appelle ça des balances.
2: Bah, tu vois, c'est comme un panier, en fait.
0: Ouais, d'accord, moi j'aurais appris ça. Ouais, une petite. D'accord.
2: Il n'y a que les écrevisses américaines, chez nous, c'est pas fou quand même à manger.
1: Bah non.
2: Ouais.
1: C'est pas.
0: Oui, parce que Pierrot pense toujours à manger. On peut les élever.
2: Quoi, tu peux pour faire d'abord un tennis avec? Non, mais je sais pas, c'est quoi, non. Ça se bouffe, les animaux, ça se bouffe.
0: Bon, allez, on va continuer. La rubrique agriculture, Véro.
1: À vendre une dessilasse mélangeuse 5 mètres cubes, 10 wagonnets de 1 mètre sur 1 mètre pour séchage de prunes, 400 clés à prunes de 1 mètre sur 50 cm avec grillage en inox, une déclayeuse de pruneaux secs, une enclayeuse de calibre avec bac de trempage, un enrouleur Irifrance au prix de 500 euros, une pailleuse dessileuse de 2500 euros. On vend également un hectare de couverture totale d'irrigation comprenant des tuyaux et des sprinklers au prix de 500 euros, un lot de tuyaux d'irrigation en alu de type Bauer 500 euros, un pondoir pour poule pondeuse de 50 mètres à démonter et 4 chariots pour four à prunes de type Roucadil de 1 mètre sur 1 mètre. Et dans la rubrique véhicule, un auditeur cherche des mobilettes dans l'état.
0: Ouais, voilà, des mobilettes dans l'état. 05 53 36 60 50 pour retrouver Véronique au standard pour avoir un peu plus d'explications. Et si vous êtes intéressé par ces petites annonces, on te retrouve dans une heure.
1: À 9h10, je vous parlerai animaux, logement et emploi.
0: On cherche également de la propolis pour un animateur qui a une voix un peu éraillée ce matin et qui a besoin de se refaire sa voix dans quelques minutes.
2: Pierre-Antoine.
0: Il est malade. Il est malade.
2: Un peu à la gorge ces derniers. Et là, cette nuit, c'était pas fou.
0: Enrhumé.
2: Mal de gorge et tout. Je souffre. Je vais souffrir.
0: Allez, un petit peu de miel. Il va prendre 2-3 cuillères à soupe de miel là dans quelques minutes et tout va rentrer dans l'ordre.
2: On remarquerait qu'on n'est jamais malade dans cette radio.
0: On n'est pas mal, hein. On n'est pas mal.
2: Système, hein.
0: Ouais, c'est vrai.
2: Et
0: exactement.
2: Même quand on est malade, on travaille. Moi, je dis ça, je dis rien.
0: Bon, allez, ne dis rien. Ton invité à
2: 8h20. Guillaume Lepers.
0: Voilà, Guillaume Lepers, le maire de Villeneuve-sur-Lot.
2: Oui, on va parler de cette inquiétude qui plane au-dessus du campus connecté de Villeneuve. Le campus connecté aujourd'hui, c'est un partenariat, c'est porté par l'université de Bordeaux qui veut se désengager pour faire des économies, qui a annoncé ça de manière assez brutale et décision prise de manière assez unilatérale. Vous entendrez la réaction de Guillaume Lepers.
0: Ouais, c'est pas évident. Exactement. Hein, on a des solutions.
2: On parle de 70 jeunes quand même, hein, qui
0: exactement.
2: Étudient là-bas.
0: 8h14, Ménélique et la tribu, juste après un peu de pub, et on retrouve Guillaume Lepers, le maire de Villeneuve.
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0: auditif de Ménélik et la tribu sur Radio 4 Toubaigne. Il est 8h20. 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
0: On reçoit sur Radio 4 le maire de Villeneuve-sur-Lot, Guillaume Lepers.
2: Oui, Guillaume Lepers inquiet, un petit peu choqué, remonté aussi contre cette décision unilatérale prise par l'université de Bordeaux de se désengager du campus connecté de Villeneuve-sur-Lot. Alors qu'est-ce qui s'est passé précisément? Les explications de Guillaume Lepers.
3: Il y a le campus de Villeneuve et à l'intérieur du campus de Villeneuve, il y a le campus connecté. C'est important parce que des fois, on mélange les deux. Il y a les 250 élèves aujourd'hui sur le campus et on a 70 élèves qui sont effectivement dans le campus connecté, c'est-à-dire formation à distance avec des coachs payés par l'agglomération et pour lesquels on a la possibilité de faire jusqu'à 400 formations. C'est vraiment la partie campus connecté qui est concernée avec effectivement un partenariat Université de Bordeaux, Académie et CAGV. On est en train de repasser la labellisation en plus pour les 5 prochaines années et avec des très beaux résultats, vous l'avez dit. Premier quand même campus connecté de Nouvelle-Aquitaine. On est dans les 3 premiers, semble-t-il, français et avec des bons résultats et une bonne équipe. Et effectivement, la semaine dernière, par un coup de téléphone d'une froideur exceptionnelle, le président de l'université m'annonce qu'il se retire, alors soi-disant pour des raisons financières, du partenariat à 3, ce qui entraîne automatiquement ou théoriquement un arrêt des formations à distance. Donc, j'imagine bien que je ne me suis pas laissé faire.
4: Ouais.
3: Et donc, après une réaction assez forte, hein, parce que je vous l'avais dit, c'est quelque chose qui fonctionne. On a déjà pas mal de difficultés dans nos territoires ruraux au niveau de la santé, de la mobilité. Et là, on avait trouvé l'outil idéal pour nos jeunes, pour pouvoir éviter de se déplacer à Bordeaux, à Toulouse, etc., pour accéder à la formation sur place.
4: Donc derrière, vous avez activé vos réseaux. Emeline Drey a interpellé le ministre de l'Enseignement supérieur à l'Assemblée. Tout ce petit monde a dit que non, on allait examiner la situation et pas laisser les choses se faire comme ça. Il n'empêche que on ne peut pas contraindre l'Université de Bordeaux à conserver ce campus connecté.
3: Alors, vous avez raison. Déjà, revenir sur la mobilisation générale parce que elle est importante et moi, elle me fait énormément plaisir. C'est-à-dire la sous-préfète, le préfet, le recteur, le ministre via effectivement notre député lors des questions au gouvernement. Et il faut le dire aussi, le Premier ministre qui est intervenu sur ce dossier parce que, encore une fois, c'est quelque chose qui fonctionne. Donc, on ne peut pas contraindre l'Université de Bordeaux. Par contre, on peut trouver un autre partenaire, ce qu'on est en train de faire avec la direction académique pour trouver une autre université pour porter ce partenariat.
4: Oui, c'est parce qu'on est sur un campus.
3: On avait choisi Bordeaux.
4: Oui.
3: Voilà, on avait choisi Bordeaux parce que c'était naturel et parce que, sincèrement, pendant ces 5 années, il faut le dire, on a eu des très bons rapports avec l'Université de Bordeaux. Là, il y a une décision que je ne comprends toujours pas, soi-disant pour des raisons financières, moi j'en suis pas convaincu. Mais bon, voilà, on passe et on trouve une autre solution parce que, je vous l'assure, il y aura le campus connecté dès la rentrée prochaine. Et hors de question que ce dispositif s'arrête, c'est quelque chose qui répond encore une fois aux besoins des jeunes. Dans nos territoires ruraux, on se bat jusqu'au bout, mais on est en train de trouver une solution avec une autre université.
4: Mais tout ça pour dire que oui, en plus, un campus connecté, par définition, s'il est connecté, c'est via Internet, on suit des cours en visio, à distance, etc. Que ce soit l'université de Bordeaux, de Toulouse, d'Amiens, Dunkerque ou quoi, on s'en fiche au final.
3: Oui, alors, naturellement, nous, on préfère l'université de Bordeaux parce qu'elle est, c'est la région. Ensuite, il y a Poitiers, Limoges, etc. Ça, c'est l'académie aujourd'hui qui travaille sur le dispositif, mais on avait encore hier un comité de pilotage, on nous a rassurés sur le fait qu'on trouverait un troisième partenaire sans problème. L'académie est derrière ce beau projet, l'agglomération du Grand Villeneuve est à l'initiative et on continue à défendre ce projet. Moi, j'ai pas trop d'inquiétude et au contraire, il faut pas qu'il y ait d'inquiétude parce qu'on a des jeunes qui comptent sur nous, on a des beaux parcours qui sont en train de se profiler, parfois des jeunes qui n'auraient jamais imaginé accéder aux études supérieures qui, grâce à ce campus, y accèdent. Donc, on continue à se battre. Je veux dire, pendant quelques secondes, j'ai été un peu KO quand j'ai eu le président de l'université, mais là je peux vous dire que je suis remonté pour continuer à me battre parce que je vous dis, ça fait partie des sujets, encore une fois. Pourquoi casser quelque chose qui marche dans nos territoires ruraux? Je le répète, difficulté à la santé, difficulté à la mobilité, hors de question de laisser nos jeunes sur le carreau. Car je vous rappelle, l'origine de ce campus, c'est qu'on a des jeunes qui ont des très très bons résultats au niveau lycée dans le département et spécifiquement à Villeneuve-sur-Lot, et derrière, on voit quelques années après, moins d'accès à la formation. C'est hors de question. Il n'y a pas de jeunes de seconde zone ou de première zone.
4: Mais difficulté pour se déplacer, difficulté difficultés pour se loger, tout ça, ça coûte bien de l'argent. Et donc là, évidemment, c'est pratique. Pour conclure, je rappelle quand même que...
3: Et en plus, Pierre-Anthony, et en plus, aujourd'hui, on se rend compte que quand nos jeunes sont en études à Bordeaux, à Toulouse, ils font beaucoup de distanciel aussi, énormément dans leur parcours. Donc aujourd'hui, je vous dis, on a trouvé la solution idéale, on va pas nous casser quelque chose qui marche encore une fois.
4: Et je précise que l'Université de Bordeaux, elle a 5 autres campus, il y a Mont-de-Marsan, il y a Périgueux, Bergerac, Sainte-Foy-la-Grande et l'Aréole Saint-Macaire. Et là aussi, même si elle se désengage pas, elle réfléchit à d'autres solutions, comme si les économies semblaient être tous azimuts pour ces campus connectés de l'Université de Bordeaux. Merci beaucoup, Guillaume Lepers.
3: Merci beaucoup, bonne journée à tous.

0: Quel beau souvenir, Hugo Frey, Santiano sur Radio 4. L'info revient dans quelques minutes à 8h30. Pierre-Anthony, on va recevoir Delphine Binet. Elle est biologiste et spécialiste du moustique-tigre.
1: Il a déjà fait son retour, hein, le moustique-tigre. Les premières éclosions, généralement, elles ont lieu au mois d'avril. Mais là, il y a une deuxième vague qui va arriver. Et c'est le moment, là. Après les quelques averses qu'on a eues, là, vraiment, il faudrait essayer de vider tous ces petits contenants qu'on a chez soi. Parce que là, avec la chaleur qui va revenir, ça va éclore.
0: Le journal de Radio 4 dans quelques minutes.
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0: Merci d'écouter Radio 4, il est 8h30. Mercredi 10 juin, c'est le moment de faire un point sur l'actu locale. C'est le journal de Radio 4, présenté aujourd'hui par Pierre-Anthony Épinette. Bonjour Pierre-Anthony.
1: Bonjour Patrice et bonjour à tous. On débute cette édition par la cour d'assises du Gers qui a condamné Yacine El Azizi à 26 ans de réclusion criminelle pour la mort de la gendarme Mélanie Lemay. Une peine inférieure aux 30 ans prononcée en première instance à Agen. Mais la qualification pénale reste inchangée. Ce sont des violences volontaires ayant entraîné la mort sans intention de la donner. Le 4 juillet 2020, la gendarme de 25 ans avait été mortellement percutée lors d'un barrage routier à Port-Sainte-Marie. L'accusé, poursuivi par les gendarmes, roulait à près de 150 km/h sous l'emprise de stupéfiants. Durant tout le procès, Yacine El Azizi a maintenu ne pas avoir vu la gendarme avant l'impact. Une version rejetée par les jurés qui n'ont pas retenu la thèse de l'homicide involontaire défendue par ses avocats. Les parents de Mélanie Lemay, présents à l'audience, ont réaffirmé leur volonté de poursuivre le travail de mémoire engagé en hommage à leur fille. Deux jeunes Lot-et-Garonnais de 19 ans et 22 ans ont été condamnés pour proxénétisme aggravé par le tribunal correctionnel d'Agen. Ils étaient accusés d'avoir tiré profit de l'activité de prostitution d'une jeune portugaise de 26 ans arrivée dans le département en avril dernier. L'enquête avait débuté après le signalement d'un client inquiet des confidences de la jeune femme. Celle-ci affirmait devoir reverser une partie de ses gains et avoir été privée de ses papiers et de son téléphone. Les prévenus ont reconnu leur implication tout en contestant certaines accusations. La jeune femme n'était pas présente à l'audience. Les deux condamnés écopent de 8 mois de prison ferme aménagée sous surveillance électronique à domicile. Un mineur impliqué dans l'affaire avait déjà été condamné par le tribunal pour enfants. Et puis, une jeunesse de 32 ans et un homme de 44 ans devront s'expliquer devant la justice après une expédition musclée menée dans la nuit du 7 au 8 juin. Selon la police, la trentenaire s'est rendue au domicile de son ex-compagnon pour réclamer plusieurs centaines d'euros qu'il lui devait. L'homme affirme que le duo était muni d'une batte de baseball et d'un couteau et qu'il a été victime de menaces et de violences. Les deux suspects ont été interpellés quelques heures plus tard à Foulayron, puis placés en garde à vue. Ils ont reconnu avoir voulu récupérer cette dette, mais contestent avoir été armés. Ils seront convoqués devant le tribunal correctionnel d'Agen le 14 décembre prochain. On poursuit avec un début juin, avec le retour des températures estivales et des épisodes orageux qui voient le moustique-tigre refaire parler de lui. Déjà implanté dans 81 départements français, le moustique profite des pluies pour se reproduire dans la moindre eau stagnante. Et les spécialistes rappellent qu'un geste simple permet de limiter la prolifération. On fait le tour du jardin dans les 24 à 72 heures après une averse et il est recommandé de vider et nettoyer coupelles, seaux, arrosoirs ou tout récipient pouvant retenir de l'eau. Les œufs du moustique-tigre peuvent éclore en seulement quelques jours et éliminer ces zones de ponte reste aujourd'hui le moyen le plus efficace pour éviter une grosse invasion pendant l'été là qui va débuter d'ici quelques jours. Les explications de Delphine Binet, biologiste à l'Institut Altopictus, c'est en Gironde.
11: C'est vraiment la période parfaite pour pouvoir supprimer et vider tous ces contenants en eau qu'on a dans nos jardins pour éliminer justement cette génération de larves qui donnera naissance ensuite aux adultes qui nous piqueront derrière.
12: Bon, on ne s'en débarrasse pas et on ne s'en débarrassera pas du moustique tigre, mais on a vraiment en plus de ça le sentiment d'une prolifération. Alors peut-être de mémoire, l'été où il avait fait si chaud avec cette canicule en 2022, ils étaient peut-être moins présents parce que tout était très sec. Au final, ils n'avaient plus rien pour se reproduire et pour boire. Mais l'année dernière, par exemple, ils étaient... en nombre. Hein.
11: Oui, effectivement, l'année dernière, on a eu des conditions climatiques vraiment idéales pour moustique tigre. On avait des périodes de pluviométrie importantes qui permettaient de remplir tous les contenants en eau, suivies de périodes de forte chaleur qui permettaient un développement optimal des œufs puis des larves de moustique tigre, ce qui a expliqué voilà, des forts ressentis de nuisance hein, dans la population.
12: Il va y en avoir de plus en plus.
11: Alors, le moustique va forcément continuer son expansion sur le territoire français. Après, en termes d'augmentation de population, c'est toujours difficile à estimer puisque voilà, on n'a pas d'outils vraiment fiables permettant de quantifier la quantité réelle de moustiques qu'on peut avoir sur une commune par exemple, mais on sait que l'expansion des moustiques ne fait que continuer.
12: Difficile d'avoir des outils pour mesurer, par contre est-ce qu'on a des outils de plus en plus performants pour les éliminer ou éviter leur propagation?
11: Aujourd'hui, le seul moyen de lutte vraiment très efficace pour diminuer les populations de moustiques tigres, ça reste la suppression des gîtes larvaires, donc des contenants en eau qu'on va retrouver dans nos jardins. Il n'y a pas aujourd'hui de piège ou de substance qui permet une éradication totale du moustique tigre, donc on compte sur la participation de la population dans la suppression de ces pour nous aider à combattre le moustique.
1: Voilà, à l'instant, c'était Delphine Binet, qui est spécialiste de moustique tigre et qui travaille pour le compte d'Altopictus. C'est en Gironde. On va poursuivre à présent avec ce Lot-et-Garonnais de 51 ans qui était sorti de prison il y a 4 jours et qui s'est retrouvé de nouveau devant le tribunal d'Agen. Il avait été condamné le 1er juin à 10 mois de prison avec sursis probatoire pour des violences et des menaces à Villeneuve. Il est désormais soupçonné d'avoir blessé un policier municipal lors d'une intervention au Square du Pin à Agen. Les faits se sont produits vendredi 5 juin alors que l'homme se trouvait en état d'ivresse. Une altercation a éclaté avec deux agents municipaux. L'un d'eux a été blessé à un doigt et s'est vu prescrire 45 jours d'ITT. Le dossier a été renvoyé au 3 août. D'ici là, le prévenu reste placé en détention et fera l'objet d'expertises médicales et psychiatriques. On reste en Lot-et-Garonne avec cette équipe de chasseurs du Marmandais qui conteste devant la justice un arrêté pris en 2024 par 6 communes pour encadrer les battues. Les maires avaient agi après plusieurs signalements d'habitants évoquant des tirs à proximité des maisons et des pratiques jugées dangereuses. Surnommés les chasseurs dissidents par leurs détracteurs, ces chasseurs sont accusés de ne pas respecter les règles habituelles de battue. Il n'y a pas de responsable, pas de liste de participants ou encore de signalisation. Les élus locaux, la Fédération départementale des chasseurs et plusieurs présidents de sociétés de chasse défendent cet arrêté, estimant qu'il a permis d'apaiser la situation. Il dénonce des comportements susceptibles de mettre en danger les habitants et de nuire à l'image de la chasse. Enfin, direction la Dordogne pour conclure avec le mode de financement de la collecte des déchets qui pourrait évoluer. Le SMD3, le syndicat mixte départemental des déchets de la Dordogne, soumettra le 23 juin à ses élus deux options. Maintenir la redevance incitative actuelle, qui, c'est le moins qu'on puisse dire, ne fait pas l'unanimité, avec une hausse annoncée de 35%, ou bien la remplacer par une taxe prélevée via les impôts fonciers, un petit peu comme c'était le cas avant d'ailleurs. Selon le syndicat, près de 10% des habitants ne sont pas déclarés et échappent aujourd'hui au paiement du service. Avec la taxe, tous les propriétaires contribueraient selon la taille de leur logement. Les locataires pourraient être concernés via les charges. Le système de contrôle resterait inchangé avec carte d'accès obligatoire et nombre de dépôts limité. La décision sera prise fin juin. Voilà, c'est là-dessus que se referme cette édition. Merci à toutes et à tous de l'avoir suivi.
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1: La journée commence très très bien sous le soleil, sous le ciel bleu, sur l'ensemble de notre département, avec des températures qui restent toutefois assez fraîche. Hein. On n'aura pas plus de, allez, autour de 10 degrés ce matin et jusqu'à 20 cet après-midi. Le ciel est bleu et le soleil bien présent, mais on pourra quand même avoir quelques passages nuageux tout au long de cette journée de mercredi. Plus ça va aller, plus le temps va s'améliorer et l'été va progressivement s'installer. Demain déjà, on montera d'un cran avec 2 ou 3 degrés de plus, aussi bien le matin que pendant l'après-midi, avec des pointes à 22 ou 23 degrés. C'est véritablement à partir de vendredi qu'on va franchir un cap, puisque dans l'après-midi, là, il n'y aura absolument plus aucun nuage. On aura grand soleil et ciel bleu sur tout le département toute la journée, 26-27 degrés à l'ombre. Et dans l'après-midi de samedi, on atteindra des températures plus hautes, puisqu'on atteindra les 30 ou les 31 degrés. Ce sera absolument la même chose dimanche, avec même des pointes jusqu'à 32 degrés. Et a priori, le début de semaine prochaine sera exactement le même.
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1: Abias, décès de Madame Maria Alice Pereira, née Texera, survenue à l'âge de 92 ans. Ses obsèques religieuses seront célébrées aujourd'hui en l'église de Bias à 14h30. L'inhumation aura lieu au cimetière de Bias aux alentours de 15h30. À Bournel, décès de Madame Claudette Audric, née Vélez de la Cruz, survenue à l'âge de 71 ans. La cérémonie religieuse sera célébrée vendredi 12 juin en l'église de Bournel à 10h30, suivie de la crémation au crématorium de Bergerac à 14h45. Un dernier hommage peut lui être rendu à la chambre funéraire de Villeréal. Cet avis est communiqué par les pompes funèbres Bulit. À Monteau, décès de Monsieur Isidore Gilles, survenu à l'âge de 96 ans. Les obsèques religieuses seront célébrées aujourd'hui en l'église de Monteau à 15h, suivies de l'inhumation au cimetière de Monteau.

0: Disney, Cheyenne, Soupe à Croux sur Radio 4, il est 8h43.
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0: Mercredi 10 juin, une date placée sous le patronage de Saint Landry de Paris, évêque de Paris, hein, au 7e siècle, il est resté célèbre pour sa grande générosité. Lors d'une terrible famine, il aurait vendu une partie des biens de l'église pour venir en aide aux plus pauvres. On lui attribue également la fondation de l'Hôtel Dieu de Paris, l'un des plus anciens hôpitaux de la capitale. Son exemple de solidarité et de compassion continue d'inspirer aujourd'hui. Alors, le prénom Landry est d'origine germanique. Il provient des éléments pays et puissants. Puissant sur son territoire, selon la tradition des prénoms, les Landry sont souvent décrits comme généreux et attentifs aux autres, réfléchis et posés, déterminés lorsqu'ils poursuivent un objectif sensible mais doté d'une grande force intérieure et appréciés pour leur loyauté et leur sens des responsabilités. Leur chiffre bonheur, c'est le 7 et leur couleur porte-bonheur, c'est la rouille, une teinte chaleureuse symbolisant l'énergie, la stabilité et l'authenticité. Alors en ce 10 juin, souhaitons une excellente fête à tous les Landry et si on veut finir en beauté, eh bien le dicton du jour pour le 10 juin, c'est le ciel du 10 juin boudeur, foin mal sec et sans saveur. Voilà pour le dicton du jour. En ce mercredi 10 juin 2026, 8h45, la musique revient et dans quelques minutes avant 9h, on fera un petit tour des rendez-vous importants sur notre territoire avec l'agenda.

0: C'est la Soue sur Radio 4, Alone, 8h51.
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0: 8h51, c'est le moment de faire un petit point sur les rendez-vous qui nous attendent cette semaine, notamment pour les amateurs de loto et de belote. Alors les amateurs de loto, ils vont avoir plusieurs rendez-vous. Le club de Twirling de Villeneuve-sur-Lot qui ouvrira le bal ce mercredi à 20h30 dans la salle du Bon Coin. Vendredi, c'est le club de ping-pong de Villeneuve-sur-Lot qui prendra le relais avec un loto organisé à partir de 21h au Cercle Villeneuvois. On passe à samedi après-midi. Et on prend la direction de Castillonnès, où le club de Longue-Vie vous accueillera dès 14h30 dans sa salle pour un nouvel après-midi de jeu, toujours samedi, mais en soirée cette fois. Le comité des fêtes de Fumel proposera son loto bingo à la salle Jean Goujon. Enfin, pour terminer le week-end de loto, le Cercle Villeneuvois vous donnera rendez-vous dimanche à 20h30 pour son loto dominical. Et puis un petit rendez-vous belote avec l'Arc Club de Fumel qui organise son concours de belote. C'est ce jeudi à 21h et c'est à la salle des fêtes de Valeille. Voilà, pour plus de renseignements, voir les horaires exacts, vous n'hésitez pas à vous appeler Véronique au standard de Radio 4, 05 53 36 60 50. Retour de la musique avec Louise Attac sur Radio 4 et son titre, et leur titre Léa. Et puis bien sûr à 9h, retour de l'actu.

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0: Bonjour à tous, à la une ce matin, Patrick Bruel est présenté à un juge ce matin après ses 48 heures de garde à vue. Du retard sur les trains, une grève est lancée par 4 syndicats à la SNCF et le succès de la boccia, sport qui ressemble à la pétanque mais pour les personnes handicapées. Avancez un coup d'œil sur votre météo avec un temps qui se gâte sur une partie du pays. On attend des orages et quelques coups de tonnerre toute la journée dans le Grand Est. On aura aussi des nuages et des averses en matinée, en Nouvelle-Aquitaine et en Bourgogne-Franche-Comté. Ailleurs, on va alterner entre nuages et éclaircies. Les températures ce matin, elles sont comprises entre 13 et 27 degrés. Au meilleur de la journée, il fera 15 à Strasbourg, 17 à Paris, 19 à La Rochelle, 21 à Lyon, 23 à Perpignan et jusqu'à 27 à Nice. Patrick Bruel est présenté à un juge ce matin après 48 heures de garde à vue dans le cadre d'une enquête pour viol, agression sexuelle et harcèlement. La mesure a été prolongée de 24 heures hier et concerne 13 victimes présumées. Le gouvernement veut durcir la loi contre les violeurs en série après la mort de Liana, 11 ans. Le Premier ministre Sébastien Lecornu propose la perpétuité pour les auteurs de viols commis sur plusieurs victimes. Il souhaite aussi accélérer les enquêtes sur les crimes contre les enfants. Une journée perturbée sur les rails. Une grève est lancée par 4 syndicats à la SNCF. En moyenne, un TGV sur 3 est annulé et un intercité sur 2 supprimé. Le trafic régional est lui aussi fortement perturbé en Île-de-France et sur de nombreuses lignes TER. Les syndicats réclament de meilleures conditions de travail et une hausse de salaire. 3% des écoliers, 4% des collégiens et 2% des lycéens se disent victimes de harcèlement à l'école. D'après une nouvelle étude de l'Éducation nationale, une enquête menée sur des élèves du CE2 à la terminale Virginie.
1: Oui, cette année, pour la première fois, les élèves pouvaient répondre au questionnaire de manière non anonyme et volontairement donner leur identité. Un changement qui pourrait expliquer la légère baisse des chiffres observés par rapport aux précédentes enquêtes. L'étude montre aussi que les garçons sont autant concernés que les filles. Au lycée, les élèves en CAP apparaissent particulièrement exposés. La part d'élèves concernés en deuxième année et en troisième année de CAP est jusqu'à 8 fois plus élevée que celle des autres lycéens. Le ministère souligne également que de nombreux jeunes se trouvent dans des situations intermédiaires de mal-être ou de dégradation de la vie scolaire sans être considérés officiellement comme des victimes de harcèlement.
0: Merci Virginie. Et si vous êtes victime de harcèlement ou témoin d'une situation, un seul numéro, c'est le 3018. Un cessez-le-feu de plus en plus fragile entre les États-Unis et l'Iran. Washington annonce avoir mené des frappes proportionnées contre des cibles iraniennes en riposte à la destruction d'un hélicoptère américain près du détroit d'Ormuz. Des explosions ont été entendu dans plusieurs villes du sud de l'Iran. Cette nuit, Téhéran annonce avoir attaqué avec des drones une base américaine à Bahreïn. Nuit de violence à Belfast, en Irlande du Nord, après l'attaque au couteau d'un réfugié soudanais. Des manifestants ont incendié plusieurs habitations et véhicules, dont un bus. Ils ont bloqué plusieurs routes de la ville. Le suspect, arrivé au Royaume-Uni en 2023 et en situation régulière selon la police, a été arrêté pour tentative de meurtre. Retour en France, la boccia cartonne partout sur l'ensemble du pays. Vous savez, c'est ce sport qui ressemble à de la pétanque, mais pour les personnes handicapées. La fédération compte aujourd'hui 35 000 licenciés dans le pays, et ça principalement avec la médaille d'or décrochée par Aurélie Aubert aux derniers Jeux Paralympiques à Paris en 2024. Elle a suscité pas mal de vocations, Julie Pierret.
2: La boccia, ça se joue avec des balles.
3: Il y a des balles en cuir et il y a 6 balles en tout. Il y a des couleurs rouges, des couleurs bleues, il y en a une qui est de couleur blanche. C'est comme la pétanque, mais assis.
2: Elle, c'est Morgane, 6 ans, elle est tombée dedans il y a un an.
3: La boccia, j'ai commencé à 5 ans, j'en ai plus de suite. Mais moi, j'adore lancer, mais le plus compliqué pour moi de la boccia, c'est de me concentrer. J'ai envie de continuer encore pour progresser.
2: Progresser, mais aussi gagner. La petite fille a déjà quelques médailles à la maison, mais elle en veut une en particulier.
3: Mon rêve, c'est que je aille aux Paralympiques et que je gagne la médaille comme Aurélie Aubert, comme la championne de Paralympiques.
2: Et elle est déjà prête.
3: Allons-en.

0: Et si la boccia vous intéresse, vous avez tous les clubs en France sur le site de la Fédération Française Handisport. En football, l'heure du grand départ pour les Bleus. L'équipe de France s'envole pour Boston aujourd'hui aux États-Unis. Ça sera leur camp de base pour la Coupe du Monde. Une Coupe du Monde qui démarre demain avec comme match d'ouverture Mexique-Afrique du Sud. Les Bleus, eux, vont devoir patienter un peu. Leur premier match, ça sera mardi prochain contre le Sénégal. C'est la fin de votre journal. Excellente journée à tous.
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2: Bonjour, bonjour à tous. 18 concurrents âgés de 6 à 11 ans n'ayant pas gagné 241 000 euros. Rendez-vous sur les 2450 mètres de la piste corde à droite à l'hippodrome de Caen à l'occasion du quintet plus de ce mercredi 10 juin 2026. L'allocation sera de 35 000 euros et le départ prévu vers 18h30. En tête de notre sélection, le 8, Caporal Carizet, idéalement placé à la limite du recul, mais pas de tous les jours. Sage, il peut l'emporter. Suivi du 3, Kissatou sur la montante actuellement. Le 4, Kaiser River en forme et toujours en léger retard de gain à mon sens. L'Ascara Dev donne toujours le meilleur de lui-même dans un parcours. Et enfin le 15, Gerginho Sport confie à Benjamin Rochard pour l'occasion. Il complétera notre sélection. Une sélection que vous pouvez retrouver sur ma chaîne YouTube Tom Kazak, les pronostics hippiques avec mes dernières minutes. Donc notre choix aujourd'hui, premier le 8, Caporal Carizet. Second le 3, Kissatou. Troisième le 4, Kaiser River. Quatrième, l'Ascara Dev. Cinquième, le 15, Gerginho Sport. Le second choix, le 12, le 2 et le 5. Et à vous la fortune.
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0: tu veux.
1: Voilà, voilà, voilà, ça doit être moi qui queen tout seul.
0: C'est Tiesto qui t'a queen, ça ouais, c'est
1: exactement. Ça queen tout seul. 9h10, allez, des petites annonces gratuites. On va rester positif avec la rubrique Animaux Véro.
0: À vendre 3 canards de Barbarie tête rouge pour reproduction. À vendre un taureau Black Angus de 3 ans pour reproduction et 2 génisses Angus. Un auditeur cherche un couple de faisans Lady Amherst, pardon. Avec un plumage donc de plusieurs couleurs et une queue longue d'environ 80 cm. C'est magnifique comme...
1: C'est vrai ?
0: Ouais.
1: Ah bah regardez sur les réseaux.
0: J'ai vu des photos et c'est vraiment magnifique.
1: Lady Amherst, d'accord, avec un plumage de plusieurs couleurs. Ok, donc ça, on cherche un couple de faisans. Dans la rubrique logement, Véro ?
0: Une auditrice cherche un logement T2 à louer sur Villeneuve avec une cour. Et on termine avec la rubrique emploi. Une dame cherche à faire des remplacements en famille d'accueil pour personnes âgées sur Villeneuve et les alentours cet été. Et une famille d'accueil agréée à Tombeboeuf dispose d'une place pour personnes âgées.
1: 05 53 36 60 50, les amis, pour discuter avec Véro en off et avoir un peu plus de renseignements sur ces petites annonces. Nous, on va te retrouver demain, mais vous pouvez retrouver les petites annonces cet après-midi.
0: Cet après-midi à 13h10 et également sur le site radio4.fr.
1: Exactement, PDF, vous l'avez sur le site, vous regardez, tout est écrit. En plus, vous pouvez le prendre tranquillement, vous n'êtes pas obligé d'écouter. Ça prend, vous pouvez prendre votre temps tranquillement. Le 10 juin, Véro, on remonte le fil du temps pour explorer cette journée riche et intense, parfois glorieuse, parfois tragique. Qu'est-ce qui s'est passé un 10 juin ? Aujourd'hui, le 10 juin, on va fêter le jour du Portugal. Bonne fête à tous les Portugais, exactement. On célèbre la langue, la culture et l'héritage portugais. Puis on a un hommage notamment au poète Luís de Camões. Pas sûr de mon accent, mais voilà. Figure majeure de la littérature lusophone. Direction l'Angleterre du 19e siècle, le 10 juin 1829, voit naître une tradition qui dure encore aujourd'hui, la première confrontation d'aviron entre les universités d'Oxford et de Cambridge. À l'époque, ce n'était encore qu'une compétition étudiante, mais elle devient rapidement un événement national puis international. Aujourd'hui, elle s'appelle The Boat Race. Et c'est bien plus qu'une course, c'est un symbole de rivalité académique, de prestige et d'endurance. On va rester en Europe, cette fois en pleine tourmente. Le 10 juin 1940, l'Italie de Mussolini entre officiellement en guerre aux côtés de l'Allemagne nazie contre la France et le Royaume-Uni. C'est un tournant majeur, le conflit devient encore plus global. La France, déjà fragilisée, se retrouve prise dans un étau militaire. Cette décision accélère bien sûr l'effondrement de l'équilibre européen. 4 ans plus tard, en France, on parle du 10 juin 1944. Le village d'Oradour-sur-Glane est le théâtre d'un massacre perpétré par les Waffen-SS. En quelques heures, 642 personnes sont tuées, hommes, femmes et enfants. Le village est incendié. Aujourd'hui encore, Oradour-sur-Glane est conservé en l'état comme un lieu de mémoire figé dans le temps, rappelant l'horreur de la guerre. On change de décor. Le 10 juin 1967 marque la fin de la guerre des 6 jours avec un cessez-le-feu supervisé par l'ONU. La guerre opposant principalement Israël à une coalition de pays arabes voisins, notamment l'Égypte, la Jordanie et la Syrie, et ce, en seulement quelques jours de combat. Les équilibres régionaux sont profondément modifié. Israël prend le contrôle de territoires comme la Cisjordanie, Gaza, Jérusalem-Est, le Sinaï et le plateau du Golan. Voilà pour un petit peu les événements qui se sont déroulés un 10 juin. Pas toujours très drôle.
0: Non, mais c'est l'histoire aussi.
1: Mais c'est l'histoire aussi. Merci Véro, passe une très très belle journée. On se retrouve demain.
0: À vous, à demain.
1: À demain.
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Ouais, musique qui revient sur Radio 4, Anyone For You de Georges Ezra, un titre pop-folk chaleureux et entraînant, parfait pour vous apporter une touche de bonheur et de bonne humeur à votre journée à l'écoute de Radio 4, bien sûr. Georges Ezra, sur votre radio.

0: de retrouver Big Flo et Oli, le duo toulousain, avec leur titre « J'étais pas là ». Tout de suite, on fait un point sur les astres avec Sophie. C'est l'horoscope du jour pour ce mercredi 10 juin.
1: Bonjour vous tous. Bélier, votre état d'esprit du jour sera apprécié par votre entourage. Alors poursuivez sur votre lancée. Taureau, une belle générosité affective s'annonce pour cette journée. Votre capital de sensualité profite largement à votre vie de couple. Gémeaux, quelle que soit la situation que vous vivez actuellement, c'est le moment d'envisager l'avenir. Cancer, votre enthousiasme et votre bienveillance seront votre atout majeur. Vous irez jusqu'au bout de vos initiatives et souvent avec panache. Lion, vous éprouvez un profond besoin de vous dépasser. Vous surprenez votre entourage par le sérieux dont vous faites preuve. Vierge, il y a de la nouveauté dans votre vie financière qui mérite toute votre concentration. Prenez du temps. Balance, douceur, tendresse, complicité, sensualité. Les énergies vous chouchoutent de bienfaits incontestables, à savourer à deux. Scorpion, vous êtes en excellente forme et vous avez l'esprit vif. C'est une excellente combinaison pour dégoter et saisir les bonnes affaires. Sagittaire, c'est un bon jour pour vous défouler en faisant du sport. Capricorne, votre charme fera son effet. C'est l'occasion pour vous rapprocher de quelqu'un qui vous plaît et vous ne vous gênerez pas pour le faire. Verseau, vous risquez de revivre des petits souvenirs qui vous ont marqué dans votre passé. Cela pourrait réveiller votre petit côté nostalgique. Poisson, un intense besoin d'évasion se fait sentir. Le tout est de le canaliser au mieux de vos intérêts. Passez tous une excellente journée.

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1: Big Flo et Oli avec leur titre « J'étais pas là » sur Radio 4, 9h28.
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1: Dans 3 minutes, on va retrouver une invitée qui est avec nous sur Radio 4, Chloé Hervé, elle est conseillère en arboriculture à Agrobio 47.
3: Un coup de projecteur sur la soirée festive au domaine Lougaillotte, c'est à Casneuil et ce sera demain à partir de 17h.
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1: Il est bien 9h30 et vous êtes bien sur Radio 4. Nous recevons sur Radio 4 Chloé Hervé, elle est conseillère en arboriculture à Agrobio 47.
3: Agrobio 47 qui organise ce jeudi une soirée festive, une ferme ouverte bio. Une soirée qui se veut donc festive et engagée au domaine Lougaillotte, au menu découverte, dégustation et concert au cœur de la viticulture bio en Lot-et-Garonne. Ça se passe demain à Casneuil. Les précisions de Chloé Hervé.
14: L'objectif, c'est vraiment de faire un événement festif autour de la bio et de célébrer la bio. Donc, avec une visite d'exploitation viticole bio et également toute une soirée festive autour d'un concert, de restauration et d'une buvette, avec également un marché de producteurs-productrices locaux et bio.
3: Locaux et bio, c'est-à-dire qu'on va retrouver quoi là, des productions lot-et-garonnaises ou plutôt autour de Casneuil, on va dire Grand Villeneuvois ?
14: On va dire Grand Villeneuvois. On a essayé de rester autour de Casneuil. Il y a certaines personnes qui sont juste un petit peu plus loin parce qu'on a fait venir par exemple des mozzarella bio qui viennent d'un petit peu plus loin, mais sinon c'est à proximité.
3: On sait l'agriculture biologique aujourd'hui, ça a été très fort à une époque. Les temps sont un peu plus durs aujourd'hui. Il s'agit quoi aussi de mobiliser, de dire c'est toujours une filière d'avenir, parce que si on fait une ferme ouverte, ça s'adresse à qui ? Plutôt aux futurs agriculteurs qui pourraient avoir envie de s'installer en bio ou plutôt au grand public ?
14: Non, c'est du grand public. L'objectif, c'est vraiment de fédérer autour de la bio et de montrer qu'il y en a toujours, qu'il y a plein de productions en local qui sont de très bonne qualité et qu'il faut soutenir les producteurs et productrices qu'on a autour de nous. Donc, c'est vraiment grand public pour profiter de tout ce qui nous entoure en bio.
3: Et l'entrée sera gratuite hein, ce jeudi 11 juin de 17h à 22h30. Donc je récapitule, d'abord on visite la ferme, donc les vignes, hein, ce domaine de Lougaillotte c'est du vin, les vignes, les méthodes de culture biologique. 19h on débute les festivités, donc on mange sur place, hein, espèce de marché de producteurs de pays mais bio et de saison. On déguste les boissons proposées par Lougaillotte. Et ensuite il y a un concert, dites-nous un petit peu plus sur ce concert.
14: Oui, il y a un concert donc, qui va commencer à partir de 19h et jusqu'à 22h de Stéphanie Bonnet et d'un musicien qui va l'accompagner. C'est sur une thématique un peu jazz pour mettre un petit peu d'ambiance à notre soirée festive.
3: Une ambiance musicale chaleureuse pour accompagner la soirée. Bon, ça se passe à partir de 17h au domaine Lougaillotte. C'est route de Bias précisément et c'est à Casseneuil que ça se passe ce jeudi 11 juin de 17h à 22h30 à l'initiative d'AgroBio 47. Merci Chloé Hervé.
14: Merci à vous. Au revoir.
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Elmer Footbeat, le bruit des potes, un extrait de l'album sorti en mai 2023, un véritable hymne à l'amitié porté par l'énergie et la bonne humeur du célèbre groupe nantais, sa marque de fabrique depuis la fin des années 1980. Dans quelques minutes, nous on va revenir un peu plus localement avec l'agenda de Radio 4, quelques rendez-vous à vous proposer pour cette semaine et le week-end prochain, mais c'est la musique qui revient sur Radio 4 à 9h40. In Deep, grand souvenir pour beaucoup d'entre nous. Last night, DJ saved my life sur Radio 4.

Ouais, Boula Facette avec In Deep Last Night, DJ Save My Life sur Radio 4, 9h44. On a quelques événements à vous annoncer pour cette semaine, notamment le Rotary Club de Villeneuve-sur-Lot qui mène aujourd'hui une action intitulée Jetons le cancer. C'est à l'entrée du supermarché au Champ de Bias et c'est jusqu'à 17h. Les fonds récoltés seront intégralement reversés à la recherche contre le cancer. Du côté d'Agrobio 47, on vous en a parlé il y a quelques minutes, eh bien, on organise la première ferme ouverte bio ce jeudi au domaine Lougaillot à Casse-Neuil. À partir de 17h, vous pourrez découvrir la ferme viticole, profiter d'un marché de produits bio et locaux, participer à des dégustations, vous resterez sur place et assister à un concert folk de Stéphanie Bonnet. Le club de football de Mauroux se tiendra son assemblée générale ce vendredi à 20h au stade avant un moment convivial autour de Grillade. La Croix-Rouge de Villeréal organise une grande braderie samedi de 9h à 17h dans ses locaux et puis on termine avec la société de pêche toujours à Villeréal, qui propose samedi à 10h une journée de pêche gratuite au moulin de Lafage Basse. Cette journée est réservée aux personnes en situation de handicap ainsi qu'aux enfants de 4 à 14 ans. Il sera possible également de déjeuner sur place. Voilà pour quelques événements. On revient juste après Oshi pour parler encore un petit peu de l'agenda. Oshi avec son titre phare sorti en 2017, un véritable succès en 2018. C'est son premier album et ça l'a propulsé Oshi sur le devant de la scène grâce à son texte touchant et son énergie pop-rock. On écoute sur Radio 4 ce titre d'Oshi, La Marinière.

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1: Ouais, 9h49, pardon, Oshita Marinière sur Radio 4. On va parler de la nuit du handicap, puisque l'association Lola et compagnie vous donne rendez-vous le samedi 13 juin, ce samedi, à partir de 15h sur le plateau La Cassagne à Pujol, pour la nuit du handicap, au programme animation, musique, rencontre, activité inclusive et restauration, et c'est ouvert à toutes et tous. L'association Saranx-Saint-Fiacre organise un marché gourmand samedi soir à l'hippodrome de Villeneuve-sur-Lot. L'animation sera assurée par Pascal Châtel. Les 13 et 14 juin, le salon à Estimar, consacré au bien-être, à l'art et à la créativité, prendra place sous la halle de Montbahut. Tout au long du week-end, vous pourrez rencontrer exposants, artisans, praticiens et créateurs, participer à des ateliers, assister à des conférences. Une restauration sera proposée sur place et l'entrée sera gratuite. Et puis une collecte de sang est également annoncée lundi. C'est à la salle des fêtes de Montflanquin de 9h à 13h. On parle du week-end du cœur, le dernier week-end de juin, 27 et 28 juin, l'organisation de l'association Milan Rêve d'Enfants, l'association pujolaise, recherche des équipes hommes, filles, garçons et mixtes pour un tournoi rugby flag. C'est un événement bien sûr caritatif, alors vous pouvez bien sûr vous inscrire avec des amis, des proches, de la famille pour participer à ce rugby flag. Et on note également que après cette belle journée, on aura la possibilité de regarder la finale du top 14 sur écran géant directement sur place. Donc si vous avez envie de passer un bon moment à un tournoi de rugby flag, n'hésitez pas à appeler Véro, elle vous donnera toutes les coordonnées pour vous inscrire. 9h51, dans quelques minutes bien sûr à 10h on retrouve l'actu, mais tout de suite c'est Maroon 5 sur Radio 4, Girls Like You. Bonne matinée.

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0: Mercredi 10 juin, c'est le moment de faire un point sur l'actu locale, le flash de Radio 4 avec Pierre-Anthony Épinette.
1: Dans l'actualité, bien sûr, la condamnation de Yacine El Azizi à l'issue de ce procès en appel qui se tenait dans le Gers. C'est la cour d'assises donc hier qui a condamné l'homme à 26 ans de prison pour la mort de la gendarme Mélanie Lemay. Une peine inférieure aux 30 ans prononcée en première instance, mais la qualification pénale reste inchangée, à savoir violence volontaire ayant entraîné la mort sans intention de la donner. Je rappelle que Mélanie Lemay, 25 ans, avait été mortellement percutée lors d'un barrage routier à Port-Sainte-Marie le 4 juillet 2020. L'accusé, poursuivi par les gendarmes, roulait à près de 150 km/h sous l'emprise de stupéfiants. Alors lui a maintenu, hein, comme depuis le début, ne pas avoir vu la gendarme avant l'impact. Une version clairement rejetée par les jurés qui n'ont pas retenu la thèse de l'homicide involontaire défendue par ses avocats. On poursuit cette édition avec ce Lot-et-Garonnais de 51 ans qui se retrouve de nouveau devant le tribunal d'Agen seulement 4 jours après sa sortie de détention. L'homme avait déjà été condamné le 1er juin à 10 mois de prison avec sursis probatoire pour des violences et des menaces de mort à Villeneuve. Et il est désormais soupçonné d'avoir blessé un policier municipal lors d'une intervention au Square du Pin à Agen. Décidément, au Pin, il se passe pas mal de choses en ce moment. Les faits sont produits vendredi 5 juin alors que l'homme se trouvait en état d'ivresse. Une altercation a éclaté avec 2 agents municipaux. L'un d'eux a été blessé à un doigt et s'est vu prescrire 45 jours d'ITT. Le dossier a été renvoyé au 3 août, mais d'ici là, le prévenu reste placé en détention et fera l'objet d'expertises médicales et psychiatriques. Une jeunesse de 32 ans et un homme de 44 ans devront s'expliquer devant la justice après une expédition musclée menée la nuit du 7 au 8 juin dernier. Selon la police, la trentenaire s'est rendue au domicile de son ex-compagnon pour réclamer plusieurs centaines d'euros qu'il lui devait. Et l'homme affirme que le duo en fait est venu armé d'une batte de baseball et d'un couteau. Et il dit qu'il a été victime de menaces et de violences. Les deux suspects ont été interpellés quelques heures plus tard à Foulayron et placés en garde à vue. Ils seront convoqués devant le tribunal correctionnel d'Agen le 14 décembre prochain. Enfin, deux jeunes Lot-et-Garonnais de 19 et 22 ans ont été condamnés pour proxénétisme aggravé par le tribunal d'Agen. Ils étaient accusés d'avoir tiré profit de l'activité de prostitution d'une jeune portugaise de 26 ans arrivée dans le département au mois d'avril. L'enquête avait débuté après le signalement d'un client inquiet de confidence de la jeune femme. Celle-ci affirmait devoir reverser une partie de ses gains et avoir été privée de ses papiers et de son téléphone. Les prévenus ont reconnu leur implication en contestant toutefois certaines accusations. La jeune femme n'était pas présente à l'audience. Les deux condamnés écopent de 8 mois ferme aménagés sous bracelet électronique. Par ailleurs, un mineur impliqué dans cette affaire avait déjà été condamné par le tribunal pour enfants.
0: Merci beaucoup Pierre-Anthony. 10h03, on te retrouve pour l'actu locale. Ce sera à midi, le journal de Radio 4. Allez, vas-y, repose-toi un petit peu. Ouais. On va parler de la météo tout de suite hein, sur notre territoire, savoir si on a un petit peu de soleil. Il y a quelques nuages, on le voit au niveau de la régie de Villeréal. Est-ce qu'on va avoir un grand soleil cet après-midi? C'est tout de suite la météo complète avec Pierre-Anthony.
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1: La journée commence très très bien sous le soleil, sous le ciel bleu, sur l'ensemble de notre département, avec des températures qui restent toutefois assez fraîches. On n'aura pas plus de, allez, autour de 10 degrés ce matin et jusqu'à 20 cet après-midi. Le ciel est bleu et le soleil bien présent, mais on pourra quand même avoir quelques passages nuageux tout au long de cette journée de mercredi. Plus ça va aller, plus le temps va s'améliorer et l'été va progressivement s'installer. Demain déjà, on montera d'un cran avec 2 ou 3 degrés de plus, aussi bien le matin que pendant l'après-midi, avec des pointes à 22 ou 23 degrés. C'est véritablement à partir de vendredi qu'on va franchir un cap, puisque dans l'après-midi, là, il n'y aura absolument plus aucun nuage. On aura grand soleil et ciel bleu sur tout le département, toute la journée, 26, 27 degrés à l'ombre. Et dans l'après-midi de samedi, on atteindra des températures plus hautes, puisqu'on atteindra les 30 ou les 31 degrés. Ce sera absolument la même chose dimanche, avec même des pointes jusqu'à 32 degrés. Et a priori, le début de semaine prochaine sera exactement le même.
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0: Voici le carnet de Radio 4.
3: Abias, décès de Madame Maria Alice Pereira, née Texera, survenue à l'âge de 92 ans. Ses obsèques religieuses seront célébrées aujourd'hui en l'église de Bias à 14h30. L'inhumation aura lieu au cimetière de Bias aux alentours de 15h30. À Bournel, décès de Madame Claudette Audric, née Vélez de la Cruz, survenue à l'âge de 71 ans. La cérémonie religieuse sera célébrée vendredi 12 juin en l'église de Bournel à 10h30, suivie de la crémation au crématorium de Bergerac à 14h45. Un dernier hommage peut lui être rendu à la chambre funéraire de Villeréal. Cet avis est communiqué par les pompes funèbres Bulit. À Montaut, décès de M. Isidore Gilles, survenu à l'âge de 96 ans. Les obsèques religieuses seront célébrées aujourd'hui en l'église de Montaut à 15h, suivie de l'inhumation au cimetière de Montaut.

Mentissa sur Radio 4, il est 10h09, on est le 10 juin, on va fêter quelques anniversaires aujourd'hui, notamment celle de Judy Garland qui est née le 10 juin 1922, elle aurait eu aujourd'hui 104 ans, elle a disparu en 1969 et elle reste une légende du cinéma américain. Son interprétation de Dorothy dans Le Magicien d'Oz l'a rendue immortelle, chanteuse également exceptionnelle. Actrice à la carrière riche de plus de 40 ans, elle reste l'une des plus grandes icônes du spectacle du XXe siècle. Elle est née en 1965. Elle fête ses 61 ans. Elizabeth Hurley, actrice, mannequin et femme d'affaires britannique. Elizabeth Hurley s'est fait connaître mondialement grâce au film Austin Powers et à ses nombreuses campagnes publicitaires. Élégance, glamour et longévité médiatique caractérisent son parcours. On va parler de sport. Le football arrive dans quelques jours avec la Coupe du Monde. Aux Amériques, eh bien Carlo Ancelotti fête son anniversaire aujourd'hui, il est né en 1959, il fête ses 67 ans aujourd'hui, ancien milieu de terrain devenu entraîneur de renom. Carlo Ancelotti est considéré comme l'un des meilleurs techniciens dans l'histoire du football, surnommé Don Carlo, l'italien est tout simplement l'entraîneur le plus titré de l'histoire de la Ligue des Champions avec 5 sacres avec l'AC Milan 2003-2004.

0: sûr.
1: Qui était passée d'ailleurs, je crois, si j'ai bonne mémoire, à Duras l'année dernière.
0: Oui.
1: Ou deux ans.
0: Oui, il y a deux ans. Il y a deux ans, elle était là. Oui, elle était sur notre territoire. Chantal Goya accompagnait plusieurs générations d'enfants, bien sûr, avec des personnages qui sont devenus cultes. Bécassine, Pandy Panda ou Le Lapin. Ces spectacles continuent de rassembler vraiment un public fidèle. On va passer à la royauté. Il est né le 10 juin 1921. Il aurait eu 105 ans aujourd'hui. Il est époux de la reine Elisabeth II. Le prince Philippe. Pendant plus de 7 décennies, il a été l'un des membres les plus influents et les plus durables de la monarchie britannique moderne. Il est décédé en 2021. Pardon. Camille Lelouch, elle célèbre ses 40 ans aujourd'hui. Elle est née en 1986, elle a été révélée au grand public grâce à ses vidéos humoristiques sur les réseaux sociaux, puis à sa participation à The Voice 2015. Camille Lelouch a construit une carrière polyvalente mêlant humour, cinéma et musique. Elle a été la révélation francophone de l'année au Energy Music Award en 2020. Et puis on va finir avec un humoriste, Issa Doumbia, qui est né en 1982. Il célèbre ses 44 ans aujourd'hui, humoriste, acteur et animateur. Il s'est fait connaître grâce à la série de Nos chers voisins sur M6, avant de multiplier les apparitions au cinéma, à la télévision et sur scène. Voilà les anniversaires de nos célébrités. Et puis si vous, également auditeurs de Radio 4, vous fêtez votre anniversaire aujourd'hui, et bien toute l'équipe de Radio 4 s'associe à moi pour vous souhaiter une très très belle journée.
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3: Bonjour, comme chaque semaine, je vous donne des astuces pour votre famille.
4: Maman, je t'ai fait un beau dessin.
3: Si vous êtes parent, vous connaissez forcément ce grand moment de solitude. Votre enfant arrive, les yeux pleins d'étoiles et vous tend sa 30e œuvre d'art de la semaine. Vous l'adorez, bien sûr, mais votre frigo déborde, vos tiroirs craquent et la culpabilité vous guette à l'idée d'en jeter un. Alors comment trier, ranger et sublimer les dessins de nos enfants sans transformer la maison en musée du chaos? Voici trois astuces infaillibles.
4: Tu vas le mettre où ?
3: On oublie les cadres classiques où il faut démonter tout le fond à chaque fois. La solution magique, ce sont les cadres de stockage à ouverture frontale. Ils s'ouvrent par l'avant comme un petit placard. Vous y glissez le nouveau dessin en un clin d'œil et le cadre peut stocker jusqu'à 50 feuilles les unes derrière les autres. C'est propre, c'est valorisant pour l'enfant et votre salon respire enfin.
4: Tu as vu, j'ai dessiné un arbre et une maison.
3: Si vous manquez cruellement de place, passez au virtuel. Plusieurs applications mobiles ont été conçues exactement pour ça, comme Keep, K-E-E-E-P, ou Archive, ça s'écrit comme R, A-R-T, K-I-V-E. Elles vous permettent de photographier les œuvres, de les classer par date, par enfant et d'ajouter une petite légende. Et ce qui est génial, une fois l'année terminée, ces applications vous permettent d'imprimer un magnifique livre photo de leurs œuvres.
4: Et ta dernière astuce ?
3: Pour les originaux que vous voulez vraiment garder, investissez dans une boîte d'archivage à soufflet grand format, A4 ou A3, ou une jolie boîte en bois personnalisée au prénom de l'enfant. Et instaurez la règle de la boîte pleine. On ne garde que ce qui rentre dedans. À la fin de l'année, on fait un tri avec l'enfant pour ne garder que ses 10 préférés.
4: J'ai trouvé, je vais l'accrocher dans ma chambre.
3: Alors bon tri et à la semaine prochaine !

0: un hommage à son père à travers un texte sombre et émouvant, typique de son écriture sensible et poétique. C'était le titre de Francis Cabrel, « Te ressembler », sorti le 28 août 2020, extrait de l'album « À l'aube revenant ». Il est 10h23.
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0: Et on vibre local entre nous sur Radio 4, puisqu'on va parler de l'agenda et de quelques événements qui se déroulent sur notre territoire. Notamment, on va parler des foulées de rive qui se déroulent le 21 juin. On en parle maintenant puisque les inscriptions sont ouvertes. Au programme de cette journée, des trails de 10 et 24 kilomètres, une randonnée, le relais du jardinier ainsi qu'une course destinée aux enfants. Les inscriptions se font sur le site de l'association des foulées de rive ou alors sur Chronostart. Les randonneurs du Livradais se rendront à Preissac demain matin jeudi, puis à Saint-Aubin samedi matin. De son côté, l'association Rando Marche de Pennes-d'Agenais prendra la direction de Villeréal jeudi après-midi et les marcheurs des chemins de Tézac partiront à Marmignac vendredi à 8h30, puis à Tézac lundi matin. Du côté de Rampieux, c'est la traditionnelle randonnée gourmande qui aura lieu ce samedi. Le départ sera donné à 19h depuis la mairie pour un parcours de 9 km. Attention, la réservation est obligatoire. Et puis le groupe des randonneurs du Villeneuvois marchera du côté de Clermont-Subiran. Ce sera dimanche matin. Voilà pour quelques événements. 05 53 36 60 50 bien sûr. Pour avoir un peu plus d'informations, dans quelques minutes à 10h30, Michel Debiard va nous rejoindre, c'est le président de l'association Connaissance des Jeunes Interprètes. Il va nous parler du 26e jour de la musique en Vallée de Gavaudin, c'est ce samedi à la Capelle Biron. Et bien sûr, à Gavaudin, c'est notre prochain invité de la matinale après Kenji Girac, Un, dos, tres, sur Radio 4, 10h25.

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10: 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Il est 10h.

0: Invité dans notre matinale, Michel Debière, il est président de l'association Connaissance des jeunes interprètes.
1: Avec lui, on parle de la 26e journée de la musique en Vallée de Gavaudin. Ça se passe samedi 13 juin. Grosse après-midi, début de soirée, musique classique. Avec dès 14h45 un concert dans l'église de Saint-Avit à la Capelle Biron, puis 16h30 dans l'église de Lorenc à Gavaudin. Et église de Lorenc dans laquelle on restera pour la fin de journée avec un dernier concert à 18h30. Michel Debière qui nous précise la thématique de ce 26e jour de la musique en Vallée de Gavaudin.
2: Cette année, on avait décidé de consacrer toute notre saison à un instrument particulier qui est l'alto. C'est pas celui qui est le plus entendu. On parle toujours des violons, on parle des pianos, on parle des violoncelles. Et au milieu, il y en a un indispensable et remarquable qui est l'alto et dont on parle beaucoup moins souvent. Donc nous, comme on est un peu originaux, on a voulu cette année mettre un focus sur l'alto et toutes ses qualités immenses.
1: Raison pour laquelle, par exemple, je vois qu'en l'église de Saint-Avit à la Capelle, sera un duo violon-alto de Mozart et qu'ensuite, il sera une question de sonate alto piano numéro 1 de Brahms en l'église de Lorenc.
2: En plus de ces deux œuvres, même quand il y a quatuor de Beethoven, c'est un quatuor dans lequel l'alto a une importance particulière. Le quintet de Beethoven, qui au deuxième concert, sera pour deux altos. Et la dernière pièce, celle de Turina, c'est un sextuor pour quatuor à cordes, alto et piano, ce qui est très très rare comme écriture. Mais voilà, ce sont toutes des pièces dans lesquelles l'alto a une place prépondérante. Et des œuvres en elles-mêmes remarquables, quoi qu'il en soit.
1: Voilà, c'est ce que j'allais dire. Il va y avoir du Mozart par David Petrelic et Hortense Fourier. Ce sera pour débuter à 14h45 dans l'église de Saint-Avit à la Capelle Biron, suivi du quatuor Elmire qui va nous faire du Beethoven. Derrière, on va aller visiter une expo au musée Bernard Palissy, l'expo qui s'appelle Résonance.
2: Voilà, on profite de cette journée pour ne pas faire que de la musique. Et comme le musée Bernard Palissy a ouvert son exposition il y a 2 semaines, avec 2 artistes de renommée internationale, tout comme les musiciens le sont, et bien on en profite pour que les gens puissent un peu rapidement découvrir l'exposition et qu'ils aient envie d'y revenir après plus longuement. Les musiciens, là, donc, il y aura le quatuor Elmire. David Petrelic et Hortense Fourier font partie de ce quatuor. Donc, le quatuor Elmire qui mène une carrière remarquable déjà et qui vient d'enregistrer justement les quatuors Razumovsky de Beethoven, dont ils joueront le numéro 3. Julien Gernet, qui est un pianiste très éclectique et assez remarquable. Et puis Miguel da Silva, qui est à l'heure actuelle le grand professeur d'alto en France.
1: À découvrir tout ça ce samedi 13 juin, ça commence à 14h45 dans l'église Saint-Avit à la Capelle Biron, avec donc, je l'ai dit, du Mozart et du Beethoven. Derrière, on va aller à 16h30 dans l'église de Lorenc à Gavaudin, là c'est du Brahms suivi de Beethoven qui nous attend. Et on poursuit à 18h30 avec Schumann et Turina, et une œuvre surprise qui sera jouée par les 6 musiciens. Il faut absolument...
2: Et je ne peux rien en dire parce qu'ils ne me l'ont pas dit.
1: Ah voilà, au moins comme ça, pas de risque. Il faut réserver, je crois, Michel. Hein,
2: oui, il est très recommandé de réserver 05 53 01 25 79.
1: Merci beaucoup, Michel Debière. Ce jour de la musique en Vallée de Gavaudin, 26e édition, c'est donc ce samedi 13 juin. À bientôt.
2: Merci, Pierre-Antoine. À bientôt.

Allez, quelques événements à vous annoncer sur notre territoire, notamment le Ciné 4 de Castillonnès qui vous invite vendredi à une soirée conviviale, un marché gourmand bio et local qui se tiendra dès 18h devant le cinéma. La soirée se poursuivra à 21h avec la projection du documentaire Soulèvement. L'orchestre Laurent Pire animera le thé dansant organisé par la FNACA de Miramont-de-Guyenne dimanche à 14h30. Ce sera à la salle Gambetta. De son côté, le comité des fêtes de Sainte-Eutrope-de-Bort propose un bal avec l'orchestre Alex Lorenzo dimanche après-midi à la salle des fêtes de Saint-Vivien. Le club des aînés du Mont-Pujol invite ses adhérents à participer à un loto jeudi après-midi. C'est à la salle des Amandiers. L'association Amassade de Saint-Sylvestre-sur-Lot propose un atelier d'aqua-détente vendredi. Elle vous invite également à assister à un concert gospel dimanche à 20h30 à Pendagenet. Pour la direction de Montflanquin avec le café culturel d'Escarats qui organise un atelier Circle Song samedi à 14h30. Une restitution d'atelier théâtral est également prévue dimanche à 18h. L'association des commerçants et artisans de Montpazier lance sa première brocante de la saison. C'est les 13 et 14 juin sur la place des Cornières. Et puis à Villeréal, la brocante mensuelle se déroule ce dimanche et c'est au cœur du village. Toujours à Villeréal, la ferme de Grand-Genève accueille samedi à 19h l'atelier Maquisard pour la représentation de la pièce Petit Pierre. L'entrée sera libre et un buffet sera offert. Attention, l'inscription est toutefois obligatoire. Le comité des fêtes du Rayet organise samedi soir un repas autour d'un jambon braisé à l'occasion de la fête nautique. Les réservations doivent être effectuées avant le 11 juin. Puis à l'occasion de la soirée Feria des joueuses seniors des quatre cantons BHAP, un repas sera proposé le samedi 20 juin au stade de Cancon. Les réservations doivent être effectuées avant le 12 juin. Voilà un jada complet sur les événements de notre territoire. On revient nous dans quelques minutes après Eddy de Pretto et son titre Frix. On va parler du programme télé. Qu'est-ce qu'on va regarder ce soir en ce mercredi 10 juin?

0: C'est Eddie de Préto sur Radio 4, 10h42. Alors, qu'allons-nous regarder ce soir à la télé sur TF1? On ouvre le bal à 21h10 dans le chaos total du Grace Sloan Memorial. L'épisode 17, saison 22 de Grey's Anatomy, avec une explosion catastrophique qui secoue l'hôpital et tout le personnel est désormais en mode survie. France 2, changement d'ambiance à 21h10 avec la série printanière sur France 2, l'or bleu épisode 7. On prend la direction du village de Valouan avec Flore Ravanel, la garde forestière incarnée par Barbary Probst, continue son combat pour l'eau et la vérité. Mais cette fois, tout bascule, les ossements de sa mère refont surface. Un épisode charnière. France 3, programme des racines et des ailes, documentaire, on prend la direction de l'Espagne et ses merveilles architecturales et humaines. Au programme la Sagrada Familia à Barcelone, chantier monumental devenu la plus haute église du monde. Elle est décrite par les architectes qui poursuivent le rêve de Gaudi, mais aussi un voyage en Andalousie, artisanat du cuir au briquet, tradition équestre à El Rocío et renaissance de la cathédrale de Grenade, un magazine qui vous fait voyager sans bouger de la maison. Et ça, c'est pas mal en ces temps durs de budget. Top Chef sur M6, 21h10, c'est la grande finale de la saison 17. Viviana et Alexis qui s'affrontent dans cette finale d'anthologie au cœur d'un palace étoilé. Objectif, créer un menu complet pour 100 bénévoles de la Croix-Rouge et un jury de chefs redoutable. Sur TMC, 21h25, Harry Potter et le prince de Sang-Mêlé. Harry Potter qui a 16 ans dans cet épisode, qui comprend que la guerre contre Voldemort est plus proche que jamais, entre menaces à Poulvard et secrets enfouis dans le passé de Poudlard. Secrets enfouis dans le passé de Dumbledore et mystère du prince de Sang-Mêlé, tout s'accélère. Un épisode clé de la saga. Voilà pour le programme télé ce soir.
1: Qu'est-ce que
0: ouais, assez con, hein. Je devrais changer de boulot. Tiens, ça va peut-être pas tarder d'ailleurs. 10h44. Qu'est-ce que tu vas regarder toi ce soir, tiens?
1: Je sais probablement rien. En ce moment, je regarde pas la télé.
0: Voilà.
1: D'habitude, je regarde, mais cette année, j'ai pas du tout.
0: Non, t'as pas suivi. Viviana, la petite italienne, qui est pas mal. Enfin bon, c'est pas mal. Bon, moi, je vais sûrement regarder, peut-être un petit peu de Top Chef, et puis pourquoi pas un petit peu d'Espagne sur France 3 avec des racines et des ailes. 10h44, la musique revient. On aura notre chronique sur le don d'organes et de tissus dans quelques minutes, et puis à 11h10. Ça fait débat. Pierre-Anthony, aujourd'hui, tu reçois François Deilledouze.
1: François Deilledouze, qu'on n'a jamais reçu de manière longue sur cette antenne. Il est maire de Côte-de-Coste, là-bas, derrière Agen. Mais il est aussi et surtout, depuis samedi, président de l'association des maires ruraux de Lot-et-Garonne. C'est lui qui succède à Gilbert Guérin, qui en était le président jusqu'à présent, ex-maire de Dos, qui depuis n'est plus maire. Donc il a fallu qu'il laisse sa place. Et c'est François Deilledouze qui lui succède. On fera un petit peu le point avec lui sur ce qu'est l'association des maires ruraux, à quoi elle sert, quelles sont ses missions. On parlera des municipales, du statut des maires, on parlera de plein de choses avec François Deilledouze.
0: On vous souhaite une très très belle journée à l'écoute de Radio 4. Si vous êtes sur le Périgord ou à Genève et du côté de Villeréal, prenez votre parapluie avant de sortir. Il y a quelques gouttes qui tombent actuellement.
1: Grand soleil, ciel bleu et tout, ça s'est couvert. Mais je l'avais dit qu'il pouvait y avoir des nuages. Alors ça va ensuite, ça va pas durer très longtemps.
0: Si,
1: Météo France annonçait de la pluie sur un petit peu de pluie, quelques averses sur les quatre cantons, y compris sur Villebramard et tout. Mais cet après-midi, c'est fini. Cet après-midi,
0: ça va rafraîchir un petit peu l'atmosphère. C'est très bien. 10h46, Juliette Armanet sur Radio 4 avec son titre À la folie.

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0: Bonjour à tous, Patrick Bruel présenté à des juges à Nanterre en vue de sa mise en examen. Le parquet a requis l'ouverture d'une information judiciaire pour des faits présumés de viol, de tentative de viol, d'agression sexuelle et d'harcèlement sexuel. 9 affaires sont concernées, il pourrait aussi être placé en détention provisoire, demande formulée par le procureur. 3% des écoliers, 4% des collégiens et 2% des lycéens se disent victimes de harcèlement à l'école d'après une nouvelle étude de l'Éducation nationale. Une enquête menée sur des élèves du CE2 à la terminale Virginie Quénon.
1: Oui, cette année, pour la première fois, les élèves pouvaient répondre au questionnaire de manière non anonyme et volontairement donner leur identité. Un changement qui pourrait expliquer la légère baisse des chiffres observés par rapport aux précédentes enquêtes. L'étude montre aussi que les garçons sont autant concernés que les filles. Au lycée, les élèves en CAP apparaissent particulièrement exposés. La part d'élèves concernés en deuxième année et en troisième année de CAP est jusqu'à 8 fois plus élevée que celle des autres lycéens. Le ministère souligne également que de nombreux jeunes se trouvent dans des situations intermédiaires de mal-être ou de dégradation de la vie scolaire sans être considérés officiellement comme des victimes de harcèlement.
0: Merci Virginie. Si vous êtes victime de harcèlement ou témoin d'une situation, un seul numéro, c'est le 3018. Un risque de feu élevé dans le sud de la France. 4 départements sont en vigilance orange. Le Var, les Bouches-du-Rhône, l'Hérault et l'Aude. Le risque est jugé élevé. Plusieurs autres départements de l'axe méditerranéen des Pyrénées-Orientales aux Alpes-Maritimes sont placés en vigilance jaune par Météo France. Les phénomènes climatiques extrêmes, justement, deviennent la norme. C'est l'alerte lancée ce matin par l'observatoire Copernicus. Le mois de mai 2026 a été le deuxième plus chaud jamais enregistré dans le monde, juste derrière celui de 2024. La France a connu des records de chaleur précoces, tout comme le Royaume-Uni, l'Irlande ou encore le Portugal. Le phénomène El Niño pourrait encore accentuer les épisodes de sécheresse et les plus extrêmes dans les prochains mois. Le cessez-le-feu reste très fragile entre les États-Unis et l'Iran. Washington annonce des frappes contre des cibles iraniennes après la destruction d'un hélicoptère américain près du détroit d'Ormuz. Téhéran, de son côté, affirme avoir riposté avec des drones contre une base américaine à Bahreïn. Et puis, c'est l'heure du grand départ pour les Bleus. L'équipe de France s'envole pour Boston. Aujourd'hui, ce sera leur camp de base pour la Coupe du Monde. Une Coupe du Monde qui démarre demain avec Mexique, Afrique du Sud comme match d'ouverture. Les Bleus, eux, disputeront leur premier match mardi prochain face au Sénégal. Bonne journée à tous.
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3: Bonjour, bonjour à tous. 18 concurrents âgés de 6 à 11 ans n'ayant pas gagné 241 000 euros. Rendez-vous sur les 2450 mètres de la piste corde à droite à l'hippodrome de Caen à l'occasion du quintet plus de ce mercredi 10 juin 2026. L'allocation sera de 35 000 euros et le départ prévu vers 18h30. En tête de notre sélection, le 8, Caporal Carizet, idéalement placé à la limite du recul, mais pas de tous les jours. Sage, il peut l'emporter. Suivi du 3, Kissatou sur la montante actuellement. Le 4, Kaiser River en forme et toujours en léger retard de gain à mon sens. L'Ascara Dev donne toujours le meilleur de lui-même dans un parcours. Et enfin le 15, Gerginho Sport confie à Benjamin Rochard pour l'occasion. Il complétera notre sélection. Une sélection que vous pouvez retrouver sur ma chaîne YouTube Tom Kazak, les pronostics hippiques avec mes dernières minutes. Donc notre choix aujourd'hui. Premier, le 8, Caporal Carizet. Second, le 3, Kissatou. Troisième, le 4, Kaiser River. Quatrième, l'Ascara Dev. Cinquième, le 15, Gerzinho Sport. Le second choix, le 12, le 2 et le 5. Et à vous la fortune.
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a été élu à la tête de l'association des maires ruraux du Lot-et-Garonne. Avec lui, on va évoquer les enjeux des communes rurales, le moral des élus et les défis qui attendent nos petits villages du département dans les années à venir.

0: Et bonjour François Daillé-Douze.
1: Bonjour.
0: Merci d'être avec nous aujourd'hui. Vous succédez à Gilbert Guérin, qui était maire de Dos jusqu'en mars dernier, qui a passé la main. Et c'est donc vous aujourd'hui, maire de Côte-de-Coste, qui lui succédez à la tête de cette association des maires ruraux. Vous aviez envie de cette présidence ou est-ce qu'on est venu vous chercher pour y aller ?
1: Disons qu'un peu des deux, parce que je m'intéresse beaucoup aux maires ruraux. J'avais déjà été actif dans l'association, en partie. Et puis, ayant une commune rurale importante dans le Lot-et-Garonne, ça m'intéressait aussi d'aider et de me mettre au service de l'ensemble des communes rurales, de la ruralité lot-et-garonnaise.
0: Côte-de-Coste est commune de un peu plus de 1100 habitants.
1: Et un petit peu plus, oui.
0: Ouais, dans le coin de l'agglomération, un peu loin d'Agen, mais à côté de l'Aïrac, hein, c'est ça. Et pas loin
1: c'est
0: du Tarn-et-Garonne.
1: On est à mi-chemin entre Agen et Valence d'Agen.
0: C'est ça.
1: Ce qui nous donne deux directions pour ce qui est activité, travail et vie. On est aussi une centralité, c'est-à-dire qu'on a quand même une commune avec des commerces, un peu commerçantes, etc., des artisans. Voilà, mais avec une centralité un peu petite quand même, mais qui vit avec ça et tous ses services. Et tous les services qu'elle peut amener à toute la population aux alentours. Quoi.
0: Et pas loin de Golfech également, qui, on le sait, est un des gros employeurs de ce coin-là dans notre département, ou dans le département voisin en l'occurrence. Quelle sera votre marque de fabrique ? Vous allez vous inscrire dans la continuité de votre prédécesseur ?
1: Alors déjà, il y a beaucoup de choses qui existent, qui sont défendues au niveau de l'association nationale des maires ruraux. Il y a une partie nationale et donc il y a des axes qui sont fixés au niveau national et qui doivent être répercutés dans le département. Donc ça permet de continuer. Après, peut-être des communications un petit peu différentes, avoir un peu plus de contact le plus possible avec des nouvelles technologies de contact qui permettent de travailler pour tout le monde. Et puis il y a peut-être des dossiers brûlants qu'il faut travailler maintenant et qui arrive dans les années à venir. Quoi.
0: Et une commune rurale, d'ailleurs, c'est quoi ? Comment on la qualifie ? Comment on la détermine ? C'est une commune de moins de combien d'habitants, par exemple ?
1: Alors nous, dans l'association, c'est moins de 3500, mais ça dépend de l'éloignement de la commune par rapport à sa centralité, si elle est une centralité dans le cadre des communes un peu importantes. Et puis après, c'est des communes qui sont éloignées, ça va jusqu'à des communes de quelques habitants. Et qui sont loin, quelquefois, de tous les systèmes de centralité, loin des mobilités, loin de la médecine, loin de la santé, loin de l'école, loin de tous ces points-là, mais qui sont quand même des entités communales avec un maire, un conseil municipal, et des associations qui vivent dedans, des personnes.
0: Et qu'est-ce qui vous différencie de l'association des maires du Lot-et-Garonne, qui pour le coup regroupe toutes les communes et tous les maires ?
1: Alors, ben la différence, c'est que dans une association des maires, au même titre que national, c'est que les axes principaux qui sont défendus se rapprochent quelquefois plus des grandes communes, des grandes municipalités que des petites. On a des éléments de discussion qui ne sont pas forcément les mêmes, parce qu'on n'a pas les mêmes problèmes. Alors, on les retrouve, ça se recroise dans les EPC, au niveau de l'EPCI, mais ça ne se recroise pas dans le cadre des petites communes et des actions, les agendas qui avaient été faits par l'association des maires. Le travail fait sur la déconcentration des communes, le travail fait sur le travail en commun dans des petites communes, le monde agricole, parce qu'on est avec le monde agricole. Et on se contente de travailler sur ce domaine-là. On ne cherche pas à travailler sur les problèmes des grandes communes et des grandes municipalités.
0: Et justement, vous avez évoqué les problématiques des maires ruraux. C'est quoi le premier sujet pour les maires ruraux, les petits maires ?
1: Les premiers sujets à l'heure actuelle, c'est de maintenir la population, maintenir quelquefois des effectifs dans les écoles, maintenir une vie dans le village, garder quelquefois les commerces. C'est un ensemble, hein, c'est l'ensemble de ça. Amener des services, amener le

0: service de tous les jours. Par rapport à une grande commune, on est le premier au contact de la population. Mmh. On est tout le temps au contact de la population. Ça, c'est notre point fort dans les petites communes. C'est le contact entre le maire ou les adjoints et la population.
1: Et qu'est-ce qui a changé est-ce que les difficultés d'un maire de village en 2026 sont les mêmes qu'il y a 10 ans ou 15 ans ?
0: Ah, beaucoup plus important, je pense, parce que les sollicitations au niveau des EPCI, les sollicitations au niveau de l'État, etc., sont de plus en plus importantes. On travaille de plus en plus sur de la démarche de projet. Et si on demande de travailler avec les démarches de projet, sont très chronophages. Et donc les maires ont de plus en plus de dossiers à monter. Il y a beaucoup plus de dossiers à monter dans les mairies. Et donc beaucoup plus de difficultés parce qu'on n'a pas forcément les ressources. Mmh. Une petite commune n'a pas de ressources juridiques. Une petite commune n'a pas de ressources, de points d'appui là-dessus. Heureusement qu'il y a des instances qui se sont montées, comme l'Haute-Garonne Ingénierie, qui permettent de travailler avec ça. Mais des premiers combats que l'on a, c'est ce principe-là. Et puis, c'est l'isolement. On est dans les communes, dans les colonnes, on a des personnes isolées, mais isolées physiquement, pas isolées mentalement, forcément, puisque ça, on peut le trouver au plein milieu d'une rue, d'une grande ville. C'est vraiment l'isolement dans la campagne d'une personne qui, à un moment, ne peut plus faire sa cuisine, à un moment, ne peut plus sortir, à un moment, ne peut plus conduire, perd sa mobilité, perd tout ça. Et donc, les maires sont en contact de ces personnes-là. On a le problème de la santé dans la ruralité. On a énormément de problèmes de santé. On a un défaut de médecin, de médecine très, très important. On a tous ces problèmes-là qui sont à traiter et qui sont sur lesquels on est vraiment très... Et on essaye d'être le plus pointu possible, oui, et amener le meilleur conseil.
1: Vous évoquez la question de ces dossiers qui sont de plus en plus importants, récurrents, lourds à porter. Ça veut dire que cette espèce de maladie administrative que l'on connaît en France un petit peu à tous les échelons, les particuliers y sont confrontés, les entreprises y sont confrontées, les petits artisans y sont confrontés, les petites collectivités aussi, quoi.
0: On a eu un très bon discours l'autre jour sur un repas qui a été fait par le sénateur Massé. On a assisté à un discours justement sur la normalisation, sur la norme. Le besoin de la norme et le défaut de la norme. Et le besoin de la norme, c'est pour se rassurer, et le défaut de la norme, c'est une excuse pour rien faire. Et voilà, et on est là-dedans. Donc il faut utiliser les normes, mais il faut aussi avancer, progresser, et proposer, être force de proposition avec un encadrement spécifique. Mais par contre, ça met énormément de personnes, énormément de services dans la boucle pour la moindre action que vous faites.
1: Oui.
0: On a une multiplication d'interlocuteurs pour la moindre action que fait une mairie dans un investissement, on a un nombre de personnes qui interviennent qui est très très important, de plus en plus.
1: Et du coup, cela génère aussi, bien sûr, de l'épuisement chez les élus, des élus qui parfois se découragent, ne veulent pas repartir le coup d'après. On sait que ça a été difficile pour certaines listes d'arriver à monter vraiment la liste et de trouver des candidats. Est-ce qu'à force de compliquer les règles, on risque pas de réserver demain les mandats locaux, finalement, à quelques retraités ou professionnels de la politique, si tant est qu'ils soient suffisamment nombreux en Lot-et-Garonne ?
0: Oui, alors c'est un gros problème. D'abord, il y a eu un changement des modes de scrutin pour toutes les communes de moins de 1000 habitants.
1: Oui.
0: Ce changement de mode de scrutin, il a eu au moins l'avantage de dire qu'il faut que les listes soient paritaires.
1: Ça, c'est une bonne chose.
0: C'est-à-dire
1: pour vous, c'est une bonne chose.
0: Des listes paritaires. Ça n'a pas fait beaucoup. Ça fait plus des deals qui sont des femmes. Ça en a fait plus dans le Lot-et-Garonne. Ça en a fait plus dans la France. Elles se sont plus investies plus facilement. Par le fait qu'il y ait cette parité, ce système paritaire, ça a permis à des personnes à avoir une féminisation un peu de la fonction, ce qui est extrêmement bien, mais ça en manque encore. L'autre côté, c'est que ça a été très difficile de monter des listes, même si elles n'avaient pas l'obligation d'être complètes. Mmh. Et du coup, il y avait peu de listes qui se présentaient, et ça amène des personnes aussi. La proportionnelle amène la présence dans certains conseils municipaux de personnes qui ont monté des listes parce que c'est des personnes qui ont une tendance à être virulentes dans leur vie, leur pensée, etc., qui ont monté une liste et qui, comme il y a une proportionnelle, sont représentées au conseil municipal, alors que s'il n'y avait pas eu la proportionnelle, n'y seraient pas venues du tout. Vous voyez, c'est ce principe de l'élection qui amène toujours la proportionnalité et la représentation de personnes, quelquefois, qui sont un peu plus compliquées au niveau de la gestion d'un conseil municipal.
1: Mais c'est la démocratie aussi, après, il faut
0: faire... Mais c'est une étape de la démocratie, je crois que c'est une étape qu'il faut accepter, il faut savoir travailler avec l'opposition, ça aurait été vrai s'il y avait une personne élue qui se présente toute seule et qui est en opposition et qui passe parce que les gens ont besoin de l'élire aussi. Donc, je ne sais pas, il faut... Je pense que ce changement de mode de scrutin, il faut d'abord le digérer avant de voir l'avantage et les avantages et les inconvénients et les problèmes que ça peut imposer. Donc il faut digérer la méthode. Dans les petites communes, c'est compliqué, mais il faut digérer la méthode.
1: On parle de ruralité, et tout le monde aujourd'hui parle de ruralité. Est-ce que vous aussi, vous avez le sentiment que le principal sujet dans notre pays, c'est pas tant la fracture gauche-droite, mais c'est plus la fracture urbain-rurale?
0: Alors, cette fracture, elle est très importante dans le cadre des services. On est en train d'éloigner les services des communes. Quand vous avez alors que ce soit par des fermetures de classe, que ce soit par des médecins qui arrêtent, que ce soit par le manque de personnel de santé, le manque d'apport de personnes pour aider à répondre pour la question sur les impôts, sur les papiers divers et variés, cet éloignement, il faut qu'on travaille sur le retour de ces questions-là. Et on se rend compte que cette présence-là, elle n'est ramenée que par les municipalités, très peu par le système. Et donc, c'est pas le maire qui est en cause dans la mauvaise pensée de la ruralité, c'est plus l'État au-dessus que l'on voit éloigné que le maire. Le maire est toujours là, oui. Il est toujours proche, il est toujours dans sa mairie, il est au travail et tout le monde l'aime bien, son maire. Les personnes aiment bien leur maire. Il était dans les assos, il était dans les choses, il était là. Par contre, l'État, la présence de l'État est toujours considérée comme étant très loin.
1: Et donc,
0: l'État, c'est les services. Ouais. C'est tous les services que l'on peut avoir. Et dans la ruralité, encore plus.
1: Il y a eu un plan qui existe toujours, France Ruralité, pour débloquer des fonds en milieu rural. Il y a les maisons France Service également. Tout ça, ça ne suffit pas, ça ne décentralise pas suffisamment, le maillage n'est pas suffisant.
0: Ça en amène, c'est un retour. C'est un peu le retour.
1: C'est une compensation, c'est un pis-aller.
0: C'est un peu le retour, c'est un début de l'approche. Mais la finalité complète, elle est quand même dans l'éloignement, elle est quand même dans le fait qu'on demande à tout le monde d'avoir un smartphone et de répondre à toutes les questions sur un smartphone. Et le monde rural n'est pas forcément dans l'idée d'être sur de répondre avec un smartphone à toutes les questions qu'on lui pose.
1: Est-ce que la solution et l'avenir pour les petites communes, c'est pas de s'impliquer plus dans l'intercommunalité, de créer ces fameuses communes nouvelles? Je rappelle que ça, c'est un dispositif qui est maintenant assez vieux, où il s'agissait de fusionner des communes pour avoir plus de dotations de l'État. Quelque chose qui a plutôt pas mal marché en Dordogne notamment, mais qui en Lot-et-Garonne, c'est simple, ça n'a pas pris du tout. Il y a zéro commune nouvelle dans notre département. Est-ce que vous pensez que ces communes nouvelles pour permettre aux communes d'avoir plus de poids, d'arriver à constituer des dossiers, avoir plus de ressources en interne? Est-ce que ça peut être une solution? Est-ce que vous y êtes favorable ou farouche opposant comme tous les maires du département?
0: Alors, farouche opposant, on ne peut pas être farouche opposant dans ces choses-là, puisqu'on voit le nombre d'exemples qui sont positifs dans ce principe-là. Mais je crois que c'est surtout un point où il faut absolument l'adhésion de tous dans la zone où ça se fait. Et le Lot-et-Garonne fait partie des départements où l'esprit de clocher est un des départements, c'est le plus fort. Et quand je dis esprit de clocher, c'est pas la connotation religieuse, c'est la connotation village.
1: Ah non, mais on a bien compris. Oui, oui.
0: Le club de rugby défend le clocher du village. C'est cet esprit-là que l'on a en Lot-et-Garonne et c'est ça qui est à vaincre. Pour faire une commune nouvelle, il faut le vaincre. C'est-à-dire qu'il faut avoir il faut que tout le monde ait une appartenance à un ensemble de communes. C'est-à-dire n'appartiennent plus à une commune, que les habitants considèrent que leur commune n'est pas leur principe de vie. Vous avez beaucoup ça dans la Beauce, vous avez beaucoup ça dans le Nord, vous avez beaucoup ça où les personnes disent « mais le village, c'est pas mon village en fait ». C'est pas mon village, c'est pas ça, mon village c'est l'ensemble, c'est là où je vais travailler, là où je vis, là où je... voilà. Et tandis qu'ici, en Lot-et-Garonne, on n'a pas du tout ça, quoi. Vous avez un village de 100 habitants, c'est mon village.
1: Oui.
0: Cette vue-là, elle est, et vous pouvez faire imposer les communes nouvelles, ça ne s'impose pas. Ça se propose peut-être, ça se pense sûrement, mais ça ne s'impose pas.
1: Et alors, et l'intercommunalité, parce que l'intercommunalité, donc ce sont des communautés de communes, c'est aujourd'hui un partenaire indispensable parce que y a beaucoup de compétences. Est-ce que ça peut être aussi un échelon qui éloigne des décisions du terrain, surtout que dans ces intercommunalités, ce que l'on voit finalement, malheureusement, c'est que bien souvent c'est pas l'intérêt communautaire qui prime, c'est que les maires qui siègent au sein de l'intercommunalité essaient de trouver des solutions, des projets, de l'argent pour leur commune et donc faire exister leur commune au sein de cette intercommunalité. On réfléchit peut-être pas forcément à échelon communautaire, vous voyez ce que je veux dire?
0: Alors la réflexion à l'échelon communautaire, écoutez, je vais vous le prendre un exemple, c'est la réflexion à l'échelon européen, hein. Comment chaque pays pense par rapport à l'Europe, et bien vous ramenez ça dans une communauté de communes, vous avez la même chose.
1: Oui.
0: Parce que c'est notre esprit un peu de... C'est l'esprit qu'il peut y avoir. Sauf que l'intercommunalité, elle amène des compétences, parce qu'elle amène des possibilités de financement de projets et de fonctionnement. Alors, ça peut être les routes, ça peut être l'eau, ça peut être le service des eaux, ça peut être tout ça. Mais il y a même des services qui pourraient être remontés au niveau d'un département complet. Le problème, c'est le nombre de... Vous avez la commune, vous avez l'intercommunalité ou l'agglomération, vous avez le département, vous avez la région. Alors, la méga-région.
1: Oui.
0: Parce que là, on en est loin maintenant. On a été éloigné de la région en rassemblant les régions que l'on a. Et la méga-région et l'État au-dessus. Et l'État.
1: Et donc, cette ligne-là... Et au milieu, on a des syndicats mixtes aussi.
0: C'est compliqué. L'intercommunalité, enfin, nous, moi, je me sens très bien dans l'agglomération d'Agen. En tant que commune, je me sens très bien parce que je pense qu'on peut travailler avec les services. On travaille bien avec les services. On travaille bien dans les choses. Mais ça demande au maire de bien aborder le système. Après, dans des intercommunalités où la direction, le bureau de l'agglomération ou de l'intercommunalité ne rassemble qu'une partie des communes, un maire à côté peut être loin de l'intercommunalité et pas forcément au courant vraiment de ce qui s'y passe, quoi, et de ce qui se décide. C'est un petit peu ça le problème.
1: Oui.
0: Je prends l'exemple. Alors, un exemple tout simple. Nous, on a une agglomération. Le bureau d'agglomération, c'est tous les jeudis. On est les 44 communes. On y est tous les jeudis. Donc tous les maires sont au courant de tout.
1: Et à 44, on travaille efficacement ?
0: On travaille tous ensemble, on travaille les 44. On discute de tous les sujets, les 44. Ceux qui prennent la parole amènent au débat, ceux qui ne la prennent pas sont au courant des débats. Tous. Mais dans une communauté de communes où vous avez 40 communes, où le bureau qui se réunit, ce n'est que les 10 ou 15 vice-présidents, il y a 50 communes à côté qui ne voient que le conseil de conseil de communes,
1: oui.
0: C'est-à-dire qui ne voient les dossiers que de loin, et qui sont loin de la décision. Et là, on a un éloignement de la communauté de communes par rapport aux communes. Ça, c'est un ressenti que l'on a sur certaines mairies.
1: Et vu le...
0: Pas sur toutes, mais oui. Sur une partie.
1: Vu le contexte aujourd'hui financier, alors on a senti le vent du boulet, finalement il y a eu un rétro-pédalage, mais ça va revenir. Le budget de la France étant ce qu'il est, il va falloir faire des économies. Manifestement, les collectivités territoriales seront dans le viseur, ça n'a pas été le cas cette année, mais ça le sera vraisemblablement les années prochaines, il va falloir y passer, je pense que tout le monde en a bien conscience. Comment résister à ça? Comment faire en sorte d'utiliser mieux l'argent? Est-ce qu'il faut mutualiser? Qu'est-ce qu'il faut faire selon vous? Parce qu'on va y passer, que ce soit les départements, les communes, les comités de communes, les dotations vont baisser.
0: Le gouvernement va essayer de chercher de l'argent. Maintenant, c'est une question de politique, hein, de où on va chercher l'argent, comment et avec qui. Donc on ne va pas rentrer dans ce débat-là, mais je sais qu'on risque d'être très impacté, notamment sur les investissements. Donc il va falloir vraiment choisir les investissements qui sont importants pour la commune, les éléments qui sont importants pour que la commune puisse continuer à vivre. Mais on ne pourra pas vivre en créant énormément. On ne va pas créer des nouveaux stades, on ne va pas créer des nouveaux complexes. On aura du mal à faire ça. Et puis on a ça. On a aussi le fait qu'il faut diminuer les surfaces et laisser la surface agricole en agricole. C'est un point extrêmement important. Et nous, communes rurales, on est les communes au milieu des agriculteurs, hein. entre les maires ruraux et les agriculteurs, même si on n'a que 10 agriculteurs sur une commune, 10 personnes qui travaillent, avec peut-être un peu plus de déclarés, etc., il y a 10 personnes qui travaillent au milieu d'une commune de 1000 habitants. Et l'entretien de tout se fait par 10 personnes. Vous voyez ce que je veux dire ? La responsabilité des 1500 ou 2000 hectares cultivés, c'est 10 personnes, c'est la surface de la commune. Avec 10 agriculteurs qui le font, quand quelquefois il y en a même moins que ça. Et c'est ça la ruralité aussi. C'est comment on fonctionne là-dedans, comment on fonctionne dans ce rapport à la ruralité, ce rapport aux espaces verts, ce rapport à l'agriculture, ce rapport aux cultures, quand on est habitant là-dedans et qu'on ne se sent pas concerné par le milieu rural et qu'on habite dans une commune rurale. C'est un des points peut-être les plus difficiles dans l'avenir. Notre agriculture a énormément de mal à se financer,
1: oui.
0: à se gérer, à se financer. Et c'est elle qui entretient, c'est l'entretien de nos villes, de nos communes. C'est l'entretien, c'est les jardiniers de nos communes.
1: Et d'ailleurs, c'est,
0: vous voyez le,
1: c'est ça votre, ça va être un de vos axes.
0: Moi,
1: de...
0: j'ai plus peur que là-dessus, ouais. Maintenant. J'ai plus peur de ce problème-là que des baisses de dotation de l'État.
1: Ah ouais.
0: Non, j'ai plus de problèmes en me disant, mais si un agriculteur fond les plombs, qui va faire à la place? Qui pourra reprendre l'exploitation? Comment on va la reprendre? Comment elle va être travaillée, cette exploitation? Qu'est-ce qu'elle va devenir?
1: Ouais, ce sont les agriculteurs, de toute façon, qui façonnent les paysages du Lot-et-Garonne, on le sait, c'est une évidence. Et ça, ça vous inquiète? Un paysan qui fond les plombs, c'est en jachère?
0: Je suis plus inquiet par le fait qu'on ait des agriculteurs et qu'on ait une continuité de service, de vie agricole, que par les investissements de la commune. Les investissements de la commune, si je ne peux pas les faire, je resterai avec ce que j'ai.
1: Et alors, au niveau de l'assaut des maires ruraux,
0: par contre,
1: vous allez faire quoi?
0: Je suis très embêté sur le... si j'ai les agriculteurs qui arrêtent.
1: C'est un sujet que vous comptez travailler avec l'association des maires ruraux, en servant de, je sais pas, de levier interne?
0: Oui, peut-être, l'association des maires ruraux. On a eu de très bonnes réunions faites par la Chambre d'agriculture aussi. Mm-hmm. C'est un point à prendre en compte avec les réunions avec la Chambre d'agriculture, à discuter de ça, parce que c'est un vrai phénomène, c'est un vrai problème, l'aménagement du territoire. Et donc l'aménagement du monde rural.
1: Bon, et donc votre feuille de route pour conclure, là, votre feuille de route de cette mandature, de cette présidence de l'association des maires ruraux.
0: Alors d'abord, la présidence, c'est quand on aura réuni le conseil d'administration.
1: Ah, je suis allé un peu vite, effectivement.
0: Le conseil d'administration aura nommé le président.
1: Oui,
0: pour
1: alors.
0: C'est parfait.
1: Oui, alors.
0: On a un conseil d'administration qui a été proposé, qui a été élu.
1: Oui.
0: On va faire un conseil d'administration. Dans ce conseil d'administration, il y aura la mise en place du bureau. Et donc, moi, je suis candidat à la présidence. Pour l'instant, je ne suis pas encore. Voilà.
1: Oui, ça va se faire. Il y avait une liste. C'était vous la tête de liste.
0: En tant que
1: président. Oui, effectivement. Mais qu'est-ce que vous aimeriez voir mener alors comme feuille de route pour cet assaut des maires ruraux dans les années qui viennent? Quels sont les axes vraiment sur lesquels cet assaut peut apporter aux petits maires de notre département?
0: Mais beaucoup sur le service, la qualité de vie. Beaucoup sur le service, la qualité de vie, l'expertise pour des maires. Parce qu'il y a des maires qui sont des experts dans le Lot-et-Garonne. Qualité de vie et puis sécurité, etc. Je pense par exemple au réseau R, qui est le réseau de tout ce qui est sur la difficulté des femmes battues dans les foyers, etc. Mm-hmm. Comment on fait, comment on aborde? Parce que nous, quand on est maire, on le voit ça. On est les premiers. Maire rural, c'est le premier qui va être contacté, appelé, ou quelquefois qui va se rendre compte quand on a un problème dans une famille. Comment on fait? Comment on aborde la personne? Comment on discute avec elle?
1: Oui.
0: Comment on sauvegarde la personne? Quels sont les liens avec les services départementaux de sécurité, avec la gendarmerie, avec la justice, etc., pour justement veiller à ce que l'intégrité physique et morale des personnes.
1: C'est vrai que bien souvent, les maires sont tout à fait en première ligne, particulièrement en milieu rural, pour gérer des situations alors qu'ils ne sont pas formés pour ça, parce qu'il faut bien avoir aussi à l'esprit qu'un maire, il arrive là, il débarque, il doit apprendre sur le tas plein de choses qu'il ne maîtrise pas forcément. Ça peut faire peur dans les premières semaines, les premiers mois, de se dire mais c'est un truc de fou, je ne savais pas que ça allait faire tout ça. Et ce réseau R, donc ça veut dire élu rural, relais de l'égalité, ça permet notamment d'accompagner, voilà, d'écouter, de prévenir, de détecter les situations d'inégalité ou de violence pour orienter les victimes vers les interlocuteurs adaptés, voilà, face à des situations qui sont pas évidentes et qui peuvent vous tomber dessus en tant que maire, surtout quand vous n'avez pas l'habitude et que c'est votre première fois, quoi. C'est particulièrement difficile.
0: Et puis, oui. Et le nombre de nouveaux maires que l'on a dans le département, si vous voulez, moi j'ai je vais vous donner une chose tout simple, sur mon ressenti à moi. Première passation dans un conseil municipal, j'ai été conseiller municipal, j'ai vu la vie du conseil municipal, mais j'étais conseiller. Deuxième coup, j'arrive maire au moment du Covid. Première élection, une liste, on passe le 15 mars, le 16 on est confiné. Ah oui. Globalement, on s'est occupé de déconfiner la commune, de regarder comment on allait déconfiner, comment on allait accueillir les enfants à l'école, comment on allait travailler avec la préfecture pour pouvoir accueillir les enfants à l'école parce qu'on a eu ces problèmes-là, etc. Donc on a travaillé avec nos services, on était dans notre commune. On a été dans notre commune jusqu'au mois d'août quasiment. Et puis après septembre-octobre, les instances intercommunales ont commencé, les rapports avec les autres services ont commencé, et on a mis globalement 6 mois pour se lancer. Et là, élection, donc réélu, et en 2 mois, on a toutes les instances qui nous tombent dessus. Et pour quelqu'un qui découvre ça, c'est un choc énorme pour un maire. Quelqu'un qui découvre tout ce qu'il y a d'un coup. C'est-à-dire que tous les services démarrent. Vous avez toutes les élections dans votre agglomération ou votre communauté de communes, vous avez les élections des maires ruraux, vous avez les assemblées générales des associations, des autres associations qui démarrent, vous avez tout le système démarre.
1: À vous écouter, on a l'impression que c'était presque...
0: Non, c'est bon, on y va.
1: À vous écouter, on dirait même que c'était plus facile pour vous de devenir maire juste avec le Covid, alors que le Covid, c'était pas un cadeau.
0: Là, après la deuxième élection, la complexité... j'ai pas touché terre. Globalement, je me dis que j'ai pas touché terre depuis l'élection. Là.
1: D'accord.
0: Et quand on a un métier à côté, mais c'est extrêmement compliqué.
1: Ce qui est votre cas.
0: Ce qui est mon cas, ça va s'arrêter parce que j'arrive en fin de carrière dans mon métier, mais j'ai eu une période là de mars à fin juin, ça va durer jusqu'à fin juin, jusqu'à ce que les vacances arrivent, où là ça va être les vacances administratives, etc. Ça va se calmer un peu. Mais on a tout eu, tout. Il a fallu tout mettre en place.
1: Et voilà, et on imagine effectivement que pour les maires qui débutent, c'est pas...
0: Quelqu'un qui a un emploi à 35 heures et qui fait ça en plus, je peux vous dire que...
1: Et c'est que bien le problème, pour ça que je vous posais la question tout à l'heure, de ces peut-être futurs maires qui ne seront que des retraités ou des professionnels, en tout cas, qui ne font que ça.
0: Parce c'est pour que ça qu'il faut changer le principe des maires ruraux. Il faut... les maires ruraux, et on a beau dire, il y a toute une polémique sur les salaires des maires, etc.
1: Oui, sur le statut de l'élu, d'ailleurs, on en a pas parlé.
0: Quand on regarde le nombre d'heures qu'un maire fait, pour le salaire qu'il touche, je suis désolé, ça paye pas une... Et puis ça paye pas la retraite, il y a pas les... Enfin, on l'a sans les cotisations retraite, etc. Quoi. Donc, sinon, il faut mettre des cotisations en plus à la mairie, parce que il faut prendre des cotisations retraite en plus si on veut que ça assure la retraite après, plus tard. Mais quand on quitte ou qu'on diminue un boulot pour faire cette fonction de maire, mais après, quand on arrive à la retraite, on dit ah ouais, mais la retraite elle est beaucoup plus petite. Hein. Donc il faut je vais peut-être continuer un tour alors parce que vous voyez. Et ça c'est quand même quelque chose de remarquable. Moi dans mon domaine j'ai pu continuer à avoir une activité considérée à 100%, même si financièrement j'ai diminué mon salaire pour pouvoir être maire. Mais ça m'a permis quand même de payer mes charges sociales au niveau de l'éducation nationale de façon à avoir ma retraite complète. Mais ça se calcule, quoi. Et dans le privé, ça se calcule, et dans la chose. Donc un maire, c'est un problème financier. Et je crois qu'il n'y a pas de jalousie à avoir quand on regarde les salaires des maires. Franchement. Quelle que soit la taille. Alors là, je maire gros ou maire d'une agglomération, hein, je prends un président d'une agglomération. Il n'y a pas de jalousie à avoir.
1: Mais effectivement, souvent les maires qui sont en prise avec le réel et qui ne comptent pas leurs heures sont paradoxalement ceux qui sont le moins bien indemnisés, même si ça va un petit peu mieux avec ce statut de l'élu depuis que la loi est passée il y a quelques mois de ça. Merci beaucoup François Dayodouz d'avoir été avec nous. Je rappelle que vous êtes le nouveau président de l'association des maires ruraux de Lot-et-Garonne, que vous êtes maire de Côte-de-Coste. C'est bien de vous avoir eu pour cette première prise de parole à quelques jours de votre prise de fonction officielle, car c'est vrai que ce n'est pas encore officiel que vous êtes président de l'asso des maires ruraux. Merci d'avoir été avec nous pour cette longue interview.
0: Merci beaucoup.
1: À bientôt.
0: Merci.
1: Au revoir.
0: À tout le monde. Au revoir.

0: Dans un instant,
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8: On va vous souhaiter un très bon appétit, les midis. Mercredi 10 juin, on fait un nouveau point sur l'actu locale. 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
9: Une actualité marquée par de nombreuses décisions de justice. Aujourd'hui, d'abord, ces deux jeunes, Lot et Garonne, de 19 et 22 ans, qui ont été condamnés pour proxénétisme aggravé par le tribunal correctionnel d'Agen. Ils sont accusés d'avoir tiré profit de l'activité de prostitution d'une jeune portugaise de 26 ans, arrivée dans le département en avril dernier. L'enquête avait débuté après le signalement d'un client inquiet des confidences de la jeune femme. Celle-ci affirmait devoir reverser une partie de ses gains et avoir été privée de ses papiers et de son téléphone. Les prévenus ont reconnu leur implication tout en contestant certaines accusations. La jeune femme n'était pas présente à l'audience. Les deux condamnés écopent donc de 8 mois de prison ferme, aménagés sous bracelet électronique. Et un mineur également impliqué dans cette affaire a quant à lui déjà été condamné par le tribunal pour enfants. Une agenaise de 32 ans et un homme de 44 ans devront s'expliquer quant à eux devant la justice après une expédition musclée menée il y a quelques jours, la nuit du 7 au 8 juin dernier. Selon la police, la trentenaire s'est rendue au domicile de son ex-compagnon pour réclamer plusieurs centaines d'euros qu'il lui devait. L'homme affirme que le duo était muni d'une batte de baseball et d'un couteau et qu'il a été victime de menaces et de violences. Les deux suspects ont été interpellés quelques heures plus tard à Fouleyron, puis placés en garde à vue. Ils ont reconnu avoir voulu récupérer cette dette, mais contestent avoir été armés. Ils seront convoqués devant le tribunal correctionnel d'Agen. Ce sera le 14 décembre prochain. La cour d'assises du Gers a condamné hier Yacine El Azizi à 26 ans de prison pour la mort de la gendarme Mélanie Lemay, une peine inférieure aux 30 ans prononcés en première instance à Agen et aux 30 ans également requis par le procureur en appel. Mais la qualification pénale, elle, reste inchangée. Violence volontaire ayant entraîné la mort sans intention de la donner. Pour mémoire, le 4 juillet 2020, Mélanie Lemay, gendarme de 25 ans, avait été mortellement percutée lors d'un barrage routier à Port-Sainte-Marie. L'accusée, qui tentait de fuir les gendarmes, roulait à près de 150 km/h dans cette course-poursuite complètement folle, sous l'emprise de stupéfiants. Et durant tout le procès, Yacine El Azizi a maintenu ne pas avoir vu la gendarme avant l'impact, ce que personne ne croit et manifestement pas les jurés non plus qui ont rejeté cette version. Il est donc bien condamné pour violence volontaire ayant entraîné la mort sans intention de la donner. L'avenir du campus connecté de Villeneuve-sur-Lot suscite l'inquiétude. L'université de Bordeaux a annoncé son retrait du dispositif ouvert en 2021 mais fréquenté par 70 étudiants. Une décision justifiée a priori par des contraintes budgétaires mais vivement critiqué par le maire Guillaume Lepers, qui évoque un véritable choc pour le territoire, d'autant que ce campus permet à des jeunes éloignés de grandes villes universitaires de poursuivre leurs études supérieures localement. Mais la mairie se veut toutefois confiante pour la rentrée prochaine. Les explications de Guillaume Lepers.
10: On ne peut pas contraindre l'Université de Bordeaux. Par contre, on peut trouver un autre partenaire, ce qu'on est en train de faire voilà. Avec la direction académique pour trouver une autre université oui. Pour porter ce partenariat.
9: Oui, c'est parce qu'on est sur un
10: campus. On avait choisi Bordeaux parce que c'était naturel et parce que, sincèrement, pendant ces 5 années, il faut le dire, on a eu des très bons rapports avec l'Université de Bordeaux. Là, il y a une décision que je ne comprends toujours pas, soi-disant pour des raisons financières. Moi, je n'en suis pas convaincu. Mais bon, voilà, on passe et on trouve une autre solution parce que, je vous l'assure, il y aura le campus connecté dès la rentrée prochaine. Et hors de question que ce dispositif s'arrête. C'est quelque chose qui répond encore une fois aux besoins des jeunes dans nos territoires ruraux. On se bat jusqu'au bout, mais on est en train de trouver une solution avec une autre université.
11: Mais tout ça pour dire que oui, en plus, un campus connecté, par définition, s'il est connecté, c'est via Internet. On suit des cours bien en sûr. Visio, à distance, etc. Que ce soit l'université de Bordeaux, de Toulouse, d'Amiens, de Dunkerque ou quoi, on s'en fiche au final.
10: Oui, alors naturellement, nous, on préfère l'université de Bordeaux parce que c'est la région. Ensuite, il y a Poitiers, Limoges, etc. Ça, c'est l'académie aujourd'hui qui travaille sur le dispositif. Mais on avait encore hier un comité de pilotage. On nous a rassurés sur le fait qu'on trouverait un troisième partenaire. Sans problème, l'académie est derrière ce beau projet. L'agglomération du Grand Villeneuve est à l'initiative et on continue à défendre ce projet. Moi, j'ai pas trop d'inquiétude. Et au contraire, il faut pas qu'il y ait d'inquiétude parce qu'on a des jeunes qui comptent sur nous. On a des beaux parcours qui sont en train de se profiler. Parfois, des jeunes qui n'auraient jamais imaginé accéder aux études supérieures qui, grâce à ce campus, y accèdent. Donc, on continue à se battre. Je vous dire, pendant quelques secondes, j'ai été un peu KO quand j'ai eu le président de l'université. Mais là, je peux vous dire que je suis remonté pour continuer à me battre parce que je dis, ça fait partie des sujets, encore une fois. Pourquoi casser quelque chose qui marche dans nos territoires ruraux? Je le répète, difficulté à la santé, difficulté à la mobilité. Hors de question de laisser nos jeunes sur le carreau. Car je vous rappelle, l'origine de ce campus, c'est qu'on a des jeunes qui ont des très, très bons résultats au niveau lycée dans le département et spécifiquement à Villeneuve-sur-Lot. Et derrière, on voit quelques années après, moins d'accès à la formation. C'est hors de question. Il n'y a pas de jeunes de seconde zone ou de première zone.
9: Guillaume Lepers, maire de Villeneuve-sur-Lot. Un Villeneuvois de 23 ans condamné à 6 mois de prison avec sursis probatoire après une série de dégradations commises à Tonneins le 28 mars dernier. Sous l'emprise de l'alcool, il avait entraîné avec lui un adolescent de 14 ans dans plusieurs actes délictueux. Après une tentative de vol de vélo et de vol de boisson dans un magasin, le jeune s'était emparé des clés d'un véhicule municipal avant de dérober un tracteur de la ville. Il avait ensuite circulé dans le cimetière, endommagé une canalisation, percuté un portail et uriné sur une tombe. Interpellé peu après, il a reconnu les faits. Le tribunal lui impose également des soins et l'indemnisation des victimes. À Marmande, 7 étudiants de l'ADES organisent demain une soirée ciné-débat consacrée à l'exploitation sexuelle des mineurs. Un projet mené dans le cadre de leur formation d'éducatrice spécialisée et de jeunes enfants. La soirée débutera à 18h30 demain au cinéma Le Plaza avec la projection du film Noémie Dioui qui raconte le parcours d'une adolescente confrontée à la prostitution. Un court-métrage réalisé à partir de témoignages de victimes sera également présenté. Un échange avec une représentante de l'association Le CRI est prévu après les projections. Les étudiantes souhaitent sensibiliser le public à une réalité qui existe aussi localement et encourager la libération de la parole autour de cette problématique. On va terminer en Dordogne avec le mode de financement de la collecte des déchets qui pourrait évoluer. Le SMD3 soumettra le 23 juin à ses élus deux options. Soit maintenir la redevance incitative actuelle avec une hausse annoncée de 35%, ou bien la remplacer par une taxe prélevée via les impôts fonciers. Selon le syndicat, près de 10% des habitants ne sont pas déclarés et échappent aujourd'hui au paiement du service des ordures ménagères. Avec cette taxe, tous les propriétaires contribueraient selon la taille de leur logement. Les locataires pourraient être concernés via les charges. Le système de contrôle resterait inchangé avec carte d'accès obligatoire et nombre de dépôts limité. La décision sera prise fin juin, mais manifestement cela ne fera encore une fois pas l'unanimité. C'est là-dessus que se referme cette édition. Merci à toutes et à tous d'avoir suivi.
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9: On a eu de la grisaille ce matin et même quelques petites averses, pas partout hein, sur le département, mais dans un quart nord-est du Lot-et-Garonne, il est tombé quelques averses finalement. Dans l'après-midi, on aura une alternance de passages nuageux et d'éclaircies sur l'ensemble du département, avec un ciel donc qui restera partiellement voilé. Il faut encore être un tout petit peu patient, le beau temps va faire son retour, c'est une certitude. Déjà demain, on aura quelques nuages en matinée, mais dans l'après-midi, c'est le soleil qui dominera les débats et ça va totalement se dégager ensuite en fin d'après-midi, début de soirée, avec une nuit de jeudi à vendredi qui sera claire, qui sera étoilée d'ailleurs. On aura 10 degrés au lever du jour et dans l'après-midi du vendredi 12 juin, on va monter 26-27 degrés à l'ombre annoncée sur l'ensemble du département. Ça montera d'un cran samedi avec des températures de l'ordre de 30 ou 31 degrés à l'ombre. Et dans l'après-midi de dimanche, on touchera les 32 qui sont par exemple annoncés du côté de Fumel. Et ensuite, on va rester dans cette continuité-là pour tout le début de la semaine prochaine.
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9: Abias, décès de Madame Maria Alice Pereira, née Texera, survenue à l'âge de 92 ans. Ses obsèques religieuses seront célébrées aujourd'hui en l'église de Bias à 14h30. L'inhumation aura lieu au cimetière de Bias aux alentours de 15h30. À Bournel, décès de Madame Claudette Audric, née Vélez de la Cruz, survenue à l'âge de 71 ans. La cérémonie religieuse sera célébrée vendredi 12 juin en l'église de Bournel à 10h30, suivie de la crémation au crématorium de Bergerac à 14h45. Un dernier hommage peut lui être rendu à la chambre funéraire de Villeréal. Cet avis est communiqué par les pompes funèbres Bulit. À Montaut, décès de Monsieur Isidore Gilles, survenu à l'âge de 96 ans. Les obsèques religieuses seront célébrées aujourd'hui en l'église de Montaut à 15h, suivies de l'inhumation au cimetière de Montaut.

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2: Bonjour à toutes et à tous. Nous sommes aujourd'hui et c'est l'heure de votre flash info rigolo. Passons sans plus attendre à l'actualité de la semaine. Mardi, tout le monde se demande, tiens, il est passé où le lundi? Non, je rigole. Allez, sérieux. Lundi, Yann Morel, le présentateur du Flash Info, est en vacances aux frais de l'État pour une durée indéterminée. C'est donc moi qui serai votre informaticien. Remardi, grève des éboueurs dans la capitale. Je sais pas ce qu'ils préparent, mais ça sent mauvais. Jeudi, tout le monde se demande, tiens, il est passé où le mercredi? Non, j'adore cette blague. Non, allez, sérieux. Mercredi, Bozo le clown a fait un croche-pied apparemment non intentionnel à son compère Ernest. Dès à tout petit, sa maman disait à la marchande de saussures, la saussurière quoi, « Quoi? Vous avez jamais vu un enfant de 2 ans qui sauce du 47 ?» Jeudi, encore une fois, aussi appelé le retour du jeudi. Non, c'est une blague. Allez, j'adore les blagues. Non, allez, sérieux. Vendredi, après un bref passage par la compta, c'est apparemment pour moi la dernière fois que je présente Flash Info. Espérons que notre collègue sera de retour la semaine prochaine. Sinon, vous savez quoi, c'est pas la peine de me rappeler. Vous vous démerdez, je reviendrai pas. Merci de vous avoir suivi. Je vous souhaite, ainsi que Bernard Laporte du pénitencier, une affreuse fin de semaine.
3: Laporte du pénitencier.
4: Ça va pas mieux, hein.
2: Bonjour, vous écoutez les affreux Jojo.
5: Non.
2: Comment ça va bien? Je sais pas, je le sentais bien, je me suis dit, allez, je me lance, pas de présentation, alors on
6: c'est,
2: y va.
6: C'est une femme qui est d'âge mûr, tu vois, genre une vieille, quoi. Je sais pas, la cinquantaine, quoi. Et
5: tu vas te faire des amis, toi.
6: Bon, donc mon âge, quoi. Elle fait une crise cardiaque, tu vois, puis elle se retrouve à l'hôpital. Et puis elle est sur la table d'opération, tout ça, proche de la mort. Et puis là, elle vit une expérience, quoi, tu vois. Elle voit Dieu. Tu vois, elle voit Dieu, et puis oh bon, tant qu'il est là, je vais lui poser la question quand même. Et elle lui dit, mais mon Dieu, mais mon heure est-elle arrivée? Et Dieu il lui répond, non, il te reste 43 ans, 2 mois et 8 jours à vivre. Oh, bon, ça la rassure, tu vois. Donc. Et puis effectivement, elle se réveille après l'opération, tout se passe bien. Et puis bon, comme elle a vu Dieu qui lui a dit qu'il restait 43 ans quand même, tu vois. Elle en profite, donc elle passe au rayon d'à côté, se fait liposucer, se fait lifter, machin, elle se fait remettre des miches, tu vois, bien, tout. Oui, quand même, chirurgien, il dit, mais pourquoi? Mais parce que je sais que je vais vivre encore 43 ans, quand même. Elle se fait tout refaire et tout. Quelques mois après, elle sort de l'hôpital, elle traverse la route, se fait écraser. Oh! Et là, pouf, ça rentre au paradis. Et là, elle revoit Dieu. Putain, mais c'est quoi ce bordel là? Vous m'avez dit que j'allais vivre 43 ans, 2 mois et 8 jours. Et Dieu fait, oh putain, excusez-moi, je vous avais pas reconnu.
3: Comme quoi, c'est...
6: Faut pas faire de lifting, faut rester naturel.
3: Faut pas écouter les vieux dictons, hein, c'est beaucoup plus dangereux de passer sous un camion que sous une échelle.
4: Quand même, oui.
3: Et ça porte malheur, il paraît, de passer sous une échelle.
6: Ouais, on parle pas du rouleau compresseur. Ouais.
2: Mais c'est le gars qui est chez le médecin. Et donc le médecin je lui dit, bon bah je suis désolé, j'ai une très très mauvaise pour vous, puisque voilà, il vous reste...
3: T'as pas oublié nouvelle entre les deux?
2: Quoi, j'ai pas dit nouvelle?
3: Non.
2: Ah, j'ai oublié un mot.
3: J'ai une très mauvaise pour vous.
2: Ah oui, oui. Bah, et vous vous démerdez après. Moi je vous donne ça après.
4: Oui, c'est vrai.
2: Ah, je suis désolé, ah bah dis donc. Alors je vais... Alors,
6: il est resté donc... sur le pas de nouvelle, bonne nouvelle, il s'est dit bon pas de nouvelle, donc on dit plus nouvelle, ok, on dit plus nouvelle, ok.
2: Donc nouvelle... Donc, il est chez le médecin. Le médecin lui dit, voilà, je suis désolé, j'ai une très mauvaise nouvelle pour vous, puisqu'il ne vous reste plus très très longtemps à vivre, puisqu'il ne vous reste plus que 10 ans, 10 semaines, 10 mois, 9, 8, 7. Est-ce qu'on pourrait avoir un jingle pour Raymond? Oui, on va faire les choses bien quand même.
3: Allez, on va rester sur les médecins. Et c'est un mec qui rentre dans la cabine du médecin, il s'assoit en face du médecin, il s'assoit sur la chaise, il dit voilà docteur, viens me voir parce que moi, bon je suis pas très grand, hein. En plus je suis pas très beau, mais on dirait que j'existe pas. Là personne ne me parle.

0: parle, je pose des questions, on ne me répond pas, je suis dans le métro, personne ne s'excuse quand on me bouscule, je n'existe pas. Et le médecin, il fait entrer. Vas-y, tu vas me raconter.
1: T'as une petite blague pour nous, Lolotte, ou pas?
2: Non.
1: Non, pas de blague, ok.
0: Ouais,
1: attends, ce que j'en fais une petite dernière pour clôturer la séquence. Est-ce que vous savez comment on fait la différence entre un écureuil et une clé à molette? Alors, bah, c'est bien simple. Vous posez les deux au pied d'un chêne, celui qui grimpe à l'arbre, c'est l'écureuil.
0: Et la différence entre une clé à molette et un tuyau en caoutchouc?
1: Je sais pas.
0: Ils sont tous les deux en caoutchouc, sauf la clé à molette.
1: Allez, on va marquer une pause. Voilà, on va marquer une pause, je crois qu'on en a bien besoin.
3: Et le mari qui dit à sa femme dans le lit, il dit, tu sais chérie, moi, ce que j'aimerais, c'est mourir en faisant l'amour. Et sa femme me fait, ben au moins, ça serait une mort rapide.
1: Allez, pause.
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5: Mais non, mais parce que t'es là, ouais, faut faire les choses bien et tout. Moi je dis pause et toi tu racontes ta blague. Non, c'est n'importe quoi.
6: C'est qui le patron?
5: Oui, je sais que c'est toi, mais quand même, je suis pas content. Oui, je te le. Voilà.
7: Le mec qui rentre chez le médecin, il dit ouais, tu as vu vous voir. Parce que je suis malade. Il dit alors vous êtes malade, c'est ce qu'il y a. Il dit mais je suis malade. Je vous le dis, je suis malade. Il dit, bon, mais qu'est-ce qu'il y a? Il dit, voilà, le lundi, je rentre du boulot, bon, on n'a pas mangé, que je fais l'amour avec ma femme. Je descends les poubelles, la voisine me fait signe, je vais faire l'amour avec ma voisine. Je remonte, je fais l'amour avec ma belle-mère. Mon beau-père, qui de temps en temps a des gestes un peu équivoques, bon, le mercredi, je fais l'amour avec mon beau-père. Le jeudi, je fais l'amour avec la petite voisine. Le vendredi, bon, j'ai un caniche, quand il est bien peigné, bon, je fais l'amour avec mon caniche. Le toupie, il fait, mais vous êtes malade! Je vous l'ai dit! Bon, alors, pareil. La nana, elle rentre chez le médecin. Elle lui dit, le médecin lui dit, déshabillez-vous. Et elle est maigre, la bonne femme. Le médecin, il lui fait, oh, mais vous êtes toutes décalcifiées! Ben, c'est vous qui me l'avez demandé!
8: Et les deux vieilles qui sont sur un banc, il y a Germaine. Tu te souviens quand on était jeunes, on allait voir le docteur, il nous demandait de nous déshabiller à chaque fois. Et l'autre, elle lui fait, ouais, alors que maintenant, il nous demande juste de tirer la langue.
7: Ben oui.
8: Il s'est fou quand la médecine a fait des progrès.
5: Hein. Ces deux gars qui sont dans un parc, assis sur un banc, comme ça. Puis, je sais pas, ils sont là, ils passent le temps. Et puis, à un moment, il y en a un qui regarde. Puis... La vie, c'est comme une branche d'arbre. L'autre, il regarde, il fait, puis, qu'est-ce que t'entends par là? Le frère fait, oh ben je sais pas, je suis pas philosophe moi.
7: Oui, ben oui.
9: Alors c'est deux personnes qui échangent, vous savez, maintenant il y a beaucoup de chats, comment ça s'appelle, Tinder ou des trucs comme ça, tu sais, quand tu rencontres quelqu'un.
5: Ah oui,
7: Tinder dans, salut.
9: Tinder salut.
5: Tinder.
9: Love me, Tinder, enfin voilà. Et donc du coup, il y a le gars qui pose une question à la nana et qui lui dit, quelle est ta couleur préférée? Alors là, ça la gonfle, parce que souvent, tu as des questions un peu bateaux. Là, elle lui dit, bon, est-ce que je ressemble à une petite fille? Non, alors arrête de me poser des questions non pertinentes, mais pose des questions intellectuelles, raisonnables, s'il te plaît. Tu vois, la nana, elle cherche l'homme de sa vie. Ok, combien de molécules d'acide sulfurique sont nécessaires pour neutraliser 5 millilitres de carbonate de soude et 5 volumes d'acide tétrosglafnate lorsque le calcium est chauffé à une température de 2000 degrés en utilisant le nickel comme catalyseur? Elle répond, ma couleur préférée c'est le rouge.
5: Ah, bah oui, il fallait pas chercher non plus.
9: Ah oui, oh, quand même.
7: Excellent, ces trois courses, je peux la raconter parce qu'elle a été racontée à la télé.
5: Ah mais non.
7: Je peux même citer les noms et tout, attention. Hein. Et ces trois courses qui sont assis sur un bar et puis il y a un gosse qui boit de l'eau à la fontaine.
9: Ah, Jérôme la connaît.
6: Oula.
9: Oula,
6: accrochez-vous.
10: C'est pas que je la connais, c'est que je sais. C'est que je sais qu'on va avoir des problèmes, surtout.
9: Éloignez les enfants.
7: Non, t'as à la fin. Et
9: Donne les noms de
10: ceux. Avec impatience.
7: Alors, c'est en Corse. C'est,
10: Oui.
7: C'est les Corses de bois. Et alors, il y a un gosse qui boit de l'eau à la fontaine. Alors, il y a un des vieux Corses. Il dit aux autres, bon, allez lui dire, parce que l'eau n'est pas potable. Il va être malade, le drôle. Allez lui dire, oh, merde, je suis assis, l'autre meurt. Oh, vas-y, toi. Allez-y, quoi. Il boit de l'eau. Il va être malade, le drôle. Il y en a un, il se lève, il va voir le drôle. Il dit, hey, petit. Comment tu t'appelles ? Mohamed, monsieur. Bon, alors bois doucement, elle est froide.
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13: Très belle journée sur Radio 4, il est 12h30.